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1: Bonjour à tous, 5 septembre, nous fêtons donc Raïssa. Alors aurez-vous des choix à faire aujourd'hui ?
2: Eh bien Bélier, vous voilà arrivé face à une situation, face à des choix, il va falloir vous décider.
1: Taureau, vous attacherez beaucoup d'importance à l'un de vos proches, un souci semble comme vous préoccuper à son sujet.
2: Gémeaux, méditez avant d'agir, vous mènerez ainsi un projet ou une initiative.
1: Cancer, stop aux mauvaises pensées, balayez ces idées noires.
2: Les lions, vos échanges gagnent en profondeur. Vous sentez que certaines amitiés deviennent plus nourrissantes, que certains liens se nouent.
1: Vierge, s'il y a tromperie dans l'air au sein de votre vie amoureuse, eh bien, mettez-y de l'ordre.
2: Les balances, tâchez de ne pas vous chamailler avec vos proches pour des détails qui n'en valent franchement pas la peine.
1: Scorpion un peu patraque en ce moment, prenez soin de vous.
2: Sagittaire, surveillez votre esprit de contradiction et surtout votre tendance à couper la parole de vos interlocuteurs.
1: Capricorne, des déplacements seront prévus prochainement, faites preuve d'un bon sens d'organisation.
2: Verseau, ne vous mêlez pas de tout, en particulier des affaires qui ne vous regardent pas. Occupez-vous de vous.
1: Enfin, Poisson, vous allez prendre des décisions très importantes sur le plan sentiment. Faites donc attention à ne pas vous engager trop vite. Bonne journée à tous. À demain pour un nouvel horoscope. Nous fêterons Bertrand.

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1: Aujourd'hui, 5 septembre, bonjour Raïssa. Raïssa est mystérieuse et cultive son côté inaccessible pour charmer son entourage. Elle est courtoise et conciliante, mais peut soudainement se montrer dure et intolérante. La constance émotionnelle n'est pas le fort de Raïssa et avec elle, tout dépend du moment. Sa confiance en elle est en dents de scie. De même, elle a une vision très optimiste de certaines choses, mais défaitiste pour d'autres. Elle rêve d'un monde plus juste et affiche une morale élevée. Elle est attachée à sa famille et a un sens maternel très développée, Raïssa ne peut pas s'imaginer vivre sans avoir d'enfant. Elle est parfois indécise dans ses choix et ne sait pas toujours quel camp choisir. En revanche, concernant les décisions de son entourage, elle est toujours de mon conseil et a un grand sens de la justice. Elle sera parfaite dans un rôle de médiateur, de conseillère conjugale ou d'arbitre. Raïssa recherche avant tout un rapport de confiance et ne se montre pas méfiante s'il n'y a pas à l'être. Avec les hommes, Raïssa a confiance en elle et en son pouvoir d'attraction. Un brin comédienne, elle joue souvent un rôle et s'adapte à son interlocuteur, si bien que son amoureux mettra sans doute du temps avant de la connaître vraiment. Elle peut donner plus que de raisons quand elle est amoureuse. Raïssa cherche à impressionner et à montrer que son esprit romantique et passionné n'a pas de limite. Votre couleur sera le bleu. Bonne journée.
2: Je reviens.

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1: La météo de ce samedi 5 septembre, déjà 17 degrés au lever du jour, puis 27 degrés en se rapprochant de midi à Vic-Fezensac, Castéra-Verduzan et Valence-sur-Baïse, 26 degrés pour le Condomois et le Néraquet, et enfin 28 degrés pour Fleurance, Lectoure et Saint-Clar. Cet après-midi, attention, les températures pourront atteindre 38 degrés localement, sinon comptez 35 degrés à Géguin, Auch et Saint-Puy, 34 degrés à Montréal et Nogaro. Je vous souhaite une très bonne matinée avec DFM.
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6: Bonjour, c'est Julie, sexothérapeute et thérapeute de couple, et je suis heureuse de vous retrouver dans ma chronique « Septième ciel et quelques nuages ». Alors, aujourd'hui, nous allons parler alcool, fête et sexualité. Quand la vigilance prend des vacances. L'été est souvent synonyme de liberté. Les journées s'allongent, les soirées aussi. On retrouve des amis, on part en festival, on profite des férias, des concerts, des repas qui se prolongent tard la nuit. Et dans beaucoup de ces moments festifs, l'alcool est souvent présent. Un verre pour se détendre, puis un deuxième, et parfois quelques-uns en plus. On entend souvent dire que l'alcool aide à se lâcher, à être plus à l'aise, plus audacieux. Et c'est vrai qu'à petite dose, certaines personnes ont l'impression qu'il leur permet de dépasser leur timidité. Mais ce que l'on oublie parfois, c'est que l'alcool ne fait pas seulement tomber les inhibitions. Il altère aussi notre jugement. Il modifie notre perception des situations et il peut nous amener à prendre des décisions que nous n'aurions peut-être pas prises dans un autre contexte. Dans mon cabinet, j'entends parfois des personnes me dire « Je ne sais même plus pourquoi j'ai accepté » ou encore « Sur le moment, je pensais que c'était ce que je voulais, mais en fait non ». Et cela nous amène à parler d'un mot essentiel, le consentement. Alors je sais qu'on en entend beaucoup parler en ce moment. Le consentement, ce n'est pas seulement l'absence d'un non. C'est un oui libre, un oui éclairé, un oui qui peut être retiré à tout moment. Et lorsqu'une personne est très alcoolisée, sa capacité à donner un consentement clair peut être fortement diminuée. C'est une responsabilité qui concerne tout le monde, que l'on soit une femme ou un homme. Je crois qu'il est important de rappeler que prendre soin de quelqu'un, ce n'est pas profiter de sa vulnérabilité. C'est au contraire savoir reconnaître quand cette personne n'est plus en capacité de faire un choix pleinement conscient. Et la prévention ne concerne pas uniquement la question du consentement. Lorsque l'on est sous l'effet de l'alcool, on oublie plus facilement certaines précautions. On peut négliger l'utilisation d'un préservatif, on peut prendre des risques que l'on regrettera plus tard. Et parfois, ce sont ces quelques minutes d'inattention qui auront les conséquences les plus importantes. Alors attention, il ne s'agit pas de dire qu'il ne faut pas faire la fête. Bien au contraire, la fête fait partie de la vie. Les rencontres aussi, les moments de légèreté aussi. Mais il est possible de profiter pleinement tout en restant attentif à soi-même et aux autres. Veillez sur ses amis. Ne pas laisser quelqu'un repartir seul lorsqu'il est en difficulté. Respectez les limites exprimées. Et surtout, écoutez cette petite voix intérieure qui nous dit parfois « Là, ce n'est peut-être pas une bonne idée ». Parce qu'au fond, les plus beaux souvenirs de l'été sont ceux qui nous font sourire quand on y repense, pas ceux que l'on aimerait oublier. Je vous retrouve la semaine prochaine dans 7e ciel et quelques nuages. En attendant, prenez soin de vous et prenez soin les uns des autres. Et venez faire un tour pour me retrouver sur leboudoirdecarla.com.
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1: Bonjour, je m'appelle David Storper, je suis président du collectif Histoire et Mémoire.
2: David Storper et son collectif sont à l'origine de la reconstruction et l'exposition de la statue de Bernard Lazare en 2025 au Jardin de la Fontaine de Nîmes.
1: 1908, les mouvements antisémites de l'Action française et... Maurras est un polémiste français du début du XXe siècle qui a pris pour cible le monument à de nombreuses reprises. Dans les années 42, sous le régime de Vichy, il a été d'abord barbouillé, puis démoli. La statue a été reconstruite à l'identique en utilisant les matériaux d'origine qui étaient originaires du Gard, comme Bernard Lazare. Bernard Lazare, c'est une grande plume, une grande gueule et un grand personnage. Bernard Lazare est le premier défenseur du capitaine Dreyfus. Il est un journaliste qui a travaillé notamment pour le Figaro et qui a travaillé sur une brochure au tout début de l'affaire. C'était un Français sincèrement athée, de confession juive. Il a connu du coup la famille Dreyfus, car les Dreyfus sont originaires proches de Cavaillon. Et donc ces deux familles qui vivent côte à côte ont eu la chance de se rencontrer, notamment par l'intermédiaire de Mathieu Dreyfus, qui a permis à Bernard Lazare de prêter sa plume tout au long de l'affaire Dreyfus à Bernard Lazare, et qui permettra notamment en 1906 d'être innocenté. C'est quelqu'un qui défendait l'opprimé, mais dans sa globalité. Donc il a notamment défendu les Arméniens contre les injustices et les persécutions. Dans ses écrits, il a travaillé sur l'antisémitisme, donc ça a été le premier à analyser l'histoire de l'antisémitisme en publiant un livre qui a suscité beaucoup à l'époque. Il a même été pris pour un antisémite lui-même. Et c'est quelqu'un qui avait une grande gueule, quoi. Et il a été mis au placard, mais son œuvre, ses combats, aujourd'hui sont toujours d'actualité, et surtout ont permis d'avancer, notamment dans la compréhension de ce que c'est l'antisémitisme.
0: Ce numéro de 180 secondes a été réalisé par Radio Aviv à Nîmes pour l'Assemblée régionale.

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1: Bonjour à tous, 5 septembre, nous fêtons donc Raïssa. Alors aurez-vous des choix à faire aujourd'hui ?
2: Eh bien Bélier, vous voilà arrivé face à une situation, face à des choix, il va falloir vous décider.
1: Taureau, vous attacherez beaucoup d'importance à l'un de vos proches, un souci semble comme vous préoccuper à son sujet.
2: Gémeaux, méditez avant d'agir, vous mènerez ainsi un projet ou une initiative.
1: Cancer, stop aux mauvaises pensées, balayez ces idées noires.
2: Les lions, vos échanges gagnent en profondeur. Vous sentez que certaines amitiés deviennent plus nourrissantes, que certains liens se nouent.
1: Vierge, s'il y a tromperie dans l'air au sein de votre vie amoureuse, eh bien, mettez-y de l'ordre.
2: Les balances, tâchez de ne pas vous chamailler avec vos proches pour des détails qui n'en valent franchement pas la peine.
1: Scorpion un peu patraque en ce moment, prenez soin de vous.
2: Sagittaire, surveillez votre esprit de contradiction et surtout votre tendance à couper la parole de vos interlocuteurs.
1: Capricorne, des déplacements seront prévus prochainement, faites preuve d'un bon sens d'organisation.
2: Verseau, ne vous mêlez pas de tout, en particulier des affaires qui ne vous regardent pas. Occupez-vous de vous.
1: Enfin, Poisson, vous allez prendre des décisions très importantes sur le plan sentiment. Faites donc attention à ne pas vous engager trop vite. Bonne journée à tous. À demain pour un nouvel horoscope. Nous fêterons Bertrand.

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1: Aujourd'hui, 5 septembre, bonjour Raïssa. Raïssa est mystérieuse et cultive son côté inaccessible pour charmer son entourage. Elle est courtoise et conciliante, mais peut soudainement se montrer dure et intolérante. La constance émotionnelle n'est pas le fort de Raïssa et avec elle, tout dépend du moment. Sa confiance en elle est en dents de scie. De même, elle a une vision très optimiste de certaines choses, mais défaitiste pour d'autres. Elle rêve d'un monde plus juste et affiche une morale élevée. Elle est attachée à sa famille et a un sens maternel très développée, Raïssa ne peut pas s'imaginer vivre sans avoir d'enfant. Elle est parfois indécise dans ses choix et ne sait pas toujours quel camp choisir. En revanche, concernant les décisions de son entourage, elle est toujours de mon conseil et a un grand sens de la justice. Elle sera parfaite dans un rôle de médiateur, de conseillère conjugale ou d'arbitre. Raïssa recherche avant tout un rapport de confiance et ne se montre pas méfiante s'il n'y a pas à l'être. Avec les hommes, Raïssa a confiance en elle et en son pouvoir d'attraction. Un brin comédienne, elle joue souvent un rôle et s'adapte à son interlocuteur, si bien que son amoureux mettra sans doute du temps avant de la connaître vraiment. Elle peut donner plus que de raisons quand elle est amoureuse. Raïssa cherche à impressionner et à montrer que son esprit romantique et passionné n'a pas de limite. Votre couleur sera le bleu. Bonne journée.

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3: Cette semaine, la SPA vous présente Marley.
2: Avec Cathy.
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1: La météo de ce samedi 5 septembre, déjà 17 degrés au lever du jour, puis 27 degrés en se rapprochant de midi à Vic-Fezensac, Castéra-Verduzan et Valence-sur-Baïse, 26 degrés pour le Condomois et le Néraquet, et enfin 28 degrés pour Fleurance, Lectoure et Saint-Clar. Cet après-midi, attention, les températures pourront atteindre 38 degrés localement, sinon comptez 35 degrés à Géguin, Auch et Saint-Puis, 34 degrés à Montréal et Nogaro. Je vous souhaite une très bonne matinée avec DFM.
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3: Bonjour, bienvenue. Aujourd'hui, je vous propose une salade de mesclun au magret séché, de l'étirasse et du raisin. C'est une salade mixte. Comme l'été perdure, on a encore envie de plats frais. Alors, il vous faut pour cette salade, pour 4 personnes, 100 g de mesclun, 80 g de magret séché ou du filet mignon séché si vous n'avez pas de magret, 120 g de raisin blanc et noir, 20 g de graines de tournesol, 20 g de graines de courge et 20 g de câpre. Aussi 20 g d'olives noires dénoyautées, 120 g d'étivase. L'étivase est un fromage suisse, je vous en parlerai après. 4 brins de thym, 6 cuillères à soupe d'huile d'olive, 2 cuillères à soupe de vinaigre de xérès, du sel et du poivre. L'étivase, si vous ne connaissez pas, vous avez dû voir ça sur le fromager. C'est un fromage de terroir par excellence. L'étivase se prête aussi bien à la dégustation en fin de repas qu'à une cuisine simple et généreuse où il devient la signature aromatique d'un plat. Alors c'est un fromage suisse forcément. Vous hachez les olives noires et les câpres, puis égouttez-les bien sûr du papier absorbant. Faites chauffer 2 cuillères à soupe d'huile d'olive dans une poêle. Faites dorer les câpres et les olives pendant 3-4 minutes. Égouttez-les de nouveau sur du papier absorbant. Dans une poêle, vous faites torréfier les graines de tournesol et de courge à sec pendant 3-4 minutes. Vous rincez et séchez le mesclun. Détaillez l'étivase en petits dés, c'est le fromage en petits dés. Retirez le gras du magret. Rincez et séchez les graines de raisin et coupez-les en deux s'ils sont trop gros. Émulsionnez l'huile d'olive restante avec le vinaigre de xérès, salé et poivré. Vous prélevez les feuilles de thym et ajoutez-les à la vinaigrette. Mélangez tous les ingrédients, puis servez rapidement. Voilà une salade qui est facile à faire, qui est bonne et qui en a envie d'en manger, bien sûr. Bon, la semaine prochaine, je vous proposerai un gratin de courgettes à la ricotta, menthe et du jambon de Parme. En attendant, je vous souhaite une bonne cuisine. Portez-vous bien. Bon week-end. Au revoir à tous.
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2: 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À la semaine prochaine sur DFM 930, la radio au microclimat.
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1: Bonjour à tous, 5 septembre, nous fêtons donc Raïssa. Alors aurez-vous des choix à faire aujourd'hui ?
2: Eh bien Bélier, vous voilà arrivé face à une situation, face à des choix, il va falloir vous décider.
1: Taureau, vous attacherez beaucoup d'importance à l'un de vos proches, un souci semble comme vous préoccuper à son sujet.
2: Gémeaux, méditez avant d'agir, vous mènerez ainsi un projet ou une initiative.
1: Cancer, stop aux mauvaises pensées, balayez ces idées noires.
2: Les lions, vos échanges gagnent en profondeur. Vous sentez que certaines amitiés deviennent plus nourrissantes, que certains liens se nouent.
1: Vierge, s'il y a tromperie dans l'air au sein de votre vie amoureuse, eh bien, mettez-y de l'ordre.
2: Les balances, tâchez de ne pas vous chamailler avec vos proches pour des détails qui n'en valent franchement pas la peine.
1: Scorpion un peu patraque en ce moment, prenez soin de vous.
2: Sagittaire, surveillez votre esprit de contradiction et surtout votre tendance à couper la parole de vos interlocuteurs.
1: Capricorne, des déplacements seront prévus prochainement, faites preuve d'un bon sens d'organisation.
2: Verseau, ne vous mêlez pas de tout, en particulier des affaires qui ne vous regardent pas. Occupez-vous de vous.
1: Enfin, Poisson, vous allez prendre des décisions très importantes sur le plan sentiment. Faites donc attention à ne pas vous engager trop vite. Bonne journée à tous. À demain pour un nouvel horoscope. Nous fêterons Bertrand.
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1: Buenas por aquí, queridos radio oyentes. Comment allez-vous? Yo, feliz d'être avec vous chaque lundi. Aujourd'hui, partons ensemble au Venezuela dans les années 80. La salsa au Venezuela a été un phénomène culturel vibrant qui a marqué une époque dorée dans la musique du pays. Ce genre, qui avait commencé à se consolider dans les décennies précédentes, a connu un essor significatif dans les quartiers et sur les scènes vénézuéliennes, devenant une expression d'identité et de résistance sociale. La salsa est arrivée au Venezuela dans les années 60. Mais des documents prouvent que dans les années 40, se présentent les premières orquestas bailables à Venezuela, influencées par l'orchestre cubaine El Casino de la Playa et la big band nord-américaine. La salsa de Venezuela comptait avec des orchestres caribéennes tels que Billos Caracas Boy, Los Melódicos et la Luis Alfonso Larrain. Le premier disque de salsa enregistré était à Federico Betancourt, Federico y su Combo Latino, en 1964. Parmi les groupes et les orchestres les plus remarquables de l'époque de los 80, on trouve la Dimension Latina, célèbre pour son style unique et des succès comme Llorarás. El Trabuco Venezolano, une formation réunissant des musiciens talentueux, a également laissé une empreinte indélébile dans l'histoire de la salsa. Carlos Tabaco Quintana, leader du groupe Tabaco y sus Metales, a également laissé un héritage important. Sexteto Juventud et la salsa major étaient aussi des pionniers et des références du genre avec des titres qui résonnent encore dans la mémoire collective. Cette décennie était une célébration de la vie, de la culture et de la passion. Les concerts étaient des événements majeurs rassemblant des foules enthousiastes prêtes à danser jusqu'à l'aube. Alors, prête à revivre cette époque dorée? Je vous laisse écouter ce titre, Las Muchachas y los Viejos. De Tabaco y sus

0: traiter tabaco y sus metales avec las muchachas y los viejos. Si vous savez des souvenirs ou vous avez fait la découverte d'autres orchestres du Venezuela dans les années 80, partagez-les avec nous et commentez. Ainsi, je vous dis à lundi prochain pour une autre chronique de Judith Radio Salsa sur DFM 930. Nos vemos!
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2: Aujourd'hui, 5 septembre, bonjour Raïssa. Raïssa est mystérieuse et cultive son côté inaccessible pour charmer son entourage. Elle est courtoise et conciliante, mais peut soudainement se montrer dure et intolérante. La constance émotionnelle n'est pas le fort de Raïssa, et avec elle, tout dépend du moment. Sa confiance en elle est en dents de scie. De même, elle a une vision très optimiste de certaines choses, mais défaitiste pour d'autres. Elle rêve d'un monde plus juste et affiche une morale élevée. Elle est attachée à sa famille et a un sens maternel très développée, Raïssa ne peut pas s'imaginer vivre sans avoir d'enfant. Elle est parfois indécise dans ses choix et ne sait pas toujours quel camp choisir. En revanche, concernant les décisions de son entourage, elle est toujours de mon conseil et a un grand sens de la justice. Elle sera parfaite dans un rôle de médiateur, de conseillère conjugale ou d'arbitre. Raïssa recherche avant tout un rapport de confiance et ne se montre pas méfiante s'il n'y a pas à l'être. Avec les hommes, Raïssa a confiance en elle et en son pouvoir d'attraction. Un brin comédienne, elle joue souvent un rôle et s'adapte à son interlocuteur, si bien que son amoureux mettra sans doute du temps avant de la connaître vraiment. Elle peut donner plus que de raison quand elle est amoureuse. Raïssa cherche à impressionner et à montrer que son esprit romantique et passionné n'a pas de limite. Votre couleur sera le bleu. Bonne journée.

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1: La météo de ce samedi 5 septembre. Déjà 17 degrés au lever du jour, puis 27 degrés en se rapprochant de midi à Vic-Fezensac, Castéra-Verduzan et Valence-sur-Baïse. 26 degrés pour le Condomois et le Néraquet. Et enfin, 28 degrés pour Fleurance, Lectoure et Saint-Clar. Cet après-midi, attention, les températures pourront atteindre 38 degrés localement. Sinon, comptez 35 degrés à Géguin, Auch et Saint-Puy, 34 degrés à Montréal et Nogaro. Je vous souhaite une très bonne matinée avec DFM.
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4: Bonjour, bienvenue. Aujourd'hui, je vous propose une salade de mesclun au magret séché, de l'étirasse et du raisin. C'est une salade mixte. Comme l'été perdure, eh bien, on a encore envie de plats frais. Alors, il vous faut pour cette salade, pour 4 personnes, 100 g de mesclun, 80 g de magret séché ou du filet mignon séché si vous n'avez pas de magret, 120 g de raisin blanc et noir, 20 g de graines de tournesol, 20 g de graines de courge et 20 g de câpre. Aussi 20 g d'olives noires dénoyautées, 120 g d'étivase. L'étivase est un fromage suisse, je vous en parlerai après. 4 brins de thym, 6 cuillères à soupe d'huile d'olive, 2 cuillères à soupe de vinaigre, de xérès, du sel et du poivre. L'étivase, si vous ne connaissez pas, vous avez dû voir ça sur le fromager. C'est un fromage de terroir par excellence. L'étivase se prête aussi bien à la dégustation en fin de repas qu'à une cuisine simple et généreuse où il devient la signature aromatique d'un plat. Alors c'est un fromage suisse forcément. Vous hachez les olives noires et les câpres, puis égouttez-les bien sûr du papier absorbant. Faites chauffer 2 cuillères à soupe d'huile d'olive dans une poêle. Faites dorer les câpres et les olives pendant 3-4 minutes. Égouttez-les de nouveau sur du papier absorbant. Dans une poêle, vous faites torréfier les graines de tournesol et de courge à sec pendant 3-4 minutes. Vous rincez et séchez le mesclun. Détaillez l'étivase en petits dés, c'est le fromage en petits dés. Retirez le gras du magret. Rincez et séchez les graines de raisin et coupez-les en deux s'ils sont trop gros. Émulsionnez l'huile d'olive restante avec le vinaigre de xérès, salé et poivré. Vous prélevez les feuilles de thym et ajoutez-les à la vinaigrette. Mélangez tous les ingrédients puis servez rapidement. Voilà une salade qui est facile à faire, qui est bonne et qu'on a envie d'en manger, bien sûr. Bon, la semaine prochaine, je vous proposerai un gratin de courgettes à la ricotta, menthe et du jambon de Parme. En attendant, je vous souhaite une bonne cuisine. Portez-vous bien. Bon week-end. Au revoir à tous.
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2: Préparateur drive à Condon, ouvrier agroalimentaire en CDI à Condon, garde d'enfants à domicile en CDI à Condon et conducteur de silos de céréales en CDI à Condon. 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
4: Tous les premiers mercredis du mois, je vous propose de retrouver Mathieu Zumalacarigui, conseiller gestes numériques, pour une petite chronique, pour en apprendre plus sur la culture numérique et surfer sur Internet en toute sécurité, pour aider les Gersoises et les Gersois à se sentir plus à l'aise avec le numérique.
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4: Mathieu, bonjour.
5: Bonjour.
4: Alors, les réseaux sociaux, une formidable toile humaine, mais aussi la fin de la vie privée, vaste sujet. Comment se protéger et protéger surtout les jeunes générations?
5: Effectivement, un vaste sujet, les réseaux sociaux. Dont on entend parler en ce moment de manière quasi continue, pardon, sur les médias, hein, et généralement pas pour du positif, hein, j'en veux pour preuve ces dernières années tous les cas de cyberharcèlement qui se manifestent et dont les jeunes, mais pas que, mais principalement les jeunes sont victimes tous les jours, puisque ces réseaux-là, en plus d'être à la base effectivement une toile humaine, permet de garder éventuellement le contact avec des proches partis un peu loin et de partager du contenu en temps réel. C'est aussi, hélas, la meilleure manière de ramener le harcèlement de la cour de récré à la maison. Donc comment se protéger de tout ça? Vous disiez que les réseaux sociaux, c'est la fin de la vie privée. Je suis assez d'accord, puisque fondamentalement, on ne va pas se mentir, le fonctionnement même d'un réseau social est incompatible avec la vie privée, puisque, par définition, on publie sur un réseau social, et dès qu'on publie, la racine commune de public. Donc, il faut bien partir du principe que tout ce qu'on met sur un réseau social ne nous appartient en quelque sorte plus, ou même appartient dans un premier temps certes à un cercle restreint qu'on peut sélectionner d'amis, trier sur le volet entre guillemets si on paramètre bien son réseau social. Cela dit, on va quand même faire attention à tout ce qu'on publie, parce que on ne peut pas connaître vraiment toutes les personnes avec qui on est ami ou en relation sur les réseaux sociaux, parce que pour une faute d'inattention on a pu éventuellement accepter quelqu'un ou paramétrer une publication en public plutôt qu'en privé, tout ce genre de choses. Donc en fait, moi ce que je fais, en tout cas personnellement, et ce que je vous invite à faire, hein, comme tous les administrés que je peux accompagner lors de mes ateliers, c'est de partir du principe que tout ce que je poste sur un réseau social relève du domaine public. Évidemment, c'est un peu exagéré, mais en raisonnant comme ça, au moins je suis sûr de ne pas poster des choses que je pourrais regretter plus tard, ou qui pourraient m'être remontées, sorties de leur contexte, ou voilà, par le futur, et me faire du tort. J'en veux pour preuve tous les anciens tweets de diverses personnalités qui leur font du tort aujourd'hui, parce que des gens vont creuser le passé de leur compte Twitter, aujourd'hui pardon, X. Alors parfois, à juste titre, hein, parfois c'était des takes, des prises de position qui étaient très très très discutables et qui remontent ruiner leur carrière, mais voilà, il arrive aussi parfois que ce soit des choses sorties du contexte, ça peut arriver, on n'est jamais maître vraiment de ce qu'on publie sur un réseau social, donc pour éviter tout problème, je pars du principe que ça peut être public. Mais j'encourage aussi les gens, pour faire une représentation qui est plus parlante, à voir vraiment les réseaux sociaux comme un genre de panneau d'affichage communal, c'est-à-dire que les associations dans une commune peuvent aller afficher leurs affiches, leurs informations sur des panneaux visibles de tous. Le réseau social, c'est un peu ça. Je vais afficher mes informations, mes photos, ce que j'ai mangé à midi, ce que j'ai fait pendant les vacances, ce que je veux, sur ce panneau virtuel, et derrière, les gens, donc mes amis, le village, dans le cas de notre panneau d'association, peuvent venir le voir, mais on ne sait jamais qui est de passage dans le village et peut voir aussi ces informations. Donc, je pars du principe que c'est vraiment un affichage public, et évidemment, par contre, la recommandation que je vais faire en plus, et j'insiste là-dessus, comme on ne sait pas réellement qui vient sur les réseaux sociaux, on ne sait pas non plus si un ami potentiellement s'est fait pirater sa propre page dans le réseau social, on va à tout prix, et j'insiste là-dessus, éviter de mettre des photos d'enfants sur un réseau social. Il y a énormément de cas de photos qui ont été

0: détournés qui se sont retrouvés sur des sites vraiment peu fréquentables, voire pas du tout. Parfois même pour les cas les plus extrêmes, postés sur le Darknet, sur des offres d'enlèvement. Ça s'est vu aux États-Unis il y a quelques mois maintenant, une dame qui a été contactée par les forces de l'ordre, enfin forces de l'ordre fédérale, hein, puisqu'on parle du FBI, qui l'a contactée en disant « Madame, votre enfant est en vente sur le Darknet ». Comment ça s'est passé? Ben en fait, dans les réseaux sociaux, il se trouve qu'elle avait un membre de sa paroisse en ami, et qui en fait, à chaque fois qu'elle postait des photos de ses enfants, les rebalançait sur un site de proposition d'enlèvement d'enfants, et il disait « Je peux enlever cet enfant et l'offrir au plus offrant ». Donc on est sur ce genre d'affaires sordides. Alors évidemment, il ne s'agit pas d'être alarmiste non plus, mais vraiment, on fait attention à ce qu'on poste sur les réseaux sociaux. Ça ne relève plus de la vie privée.
1: Mathieu, merci pour ces conseils très précieux et rendez-vous très bientôt pour éviter les hicks du numérique sur DFM 930.
0: Ben avec plaisir et à très bientôt.
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1: Bonjour à tous, 5 septembre, nous fêtons donc Raïssa. Alors aurez-vous des choix à faire aujourd'hui ?
2: Eh bien Bélier, vous voilà arrivé face à une situation, face à des choix, il va falloir vous décider.
1: Taureau, vous attacherez beaucoup d'importance à l'un de vos proches, un souci semble comme vous préoccuper à son sujet.
2: Gémeaux, méditez avant d'agir, vous mènerez ainsi un projet ou une initiative.
1: Cancer, stop aux mauvaises pensées, balayez ces idées noires.
2: Les lions, vos échanges gagnent en profondeur. Vous sentez que certaines amitiés deviennent plus nourrissantes, que certains liens se nouent.
1: Vierge, s'il y a tromperie dans l'air au sein de votre vie amoureuse, eh bien, mettez-y de l'ordre.
2: Les balances, tâchez de ne pas vous chamailler avec vos proches pour des détails qui n'en valent franchement pas la peine.
1: Scorpion un peu patraque en ce moment, prenez soin de vous.
2: Sagittaire, surveillez votre esprit de contradiction et surtout votre tendance à couper la parole de vos interlocuteurs.
1: Capricorne, des déplacements seront prévus prochainement, faites preuve d'un bon sens d'organisation.
2: Verseau, ne vous mêlez pas de tout, en particulier des affaires qui ne vous regardent pas. Occupez-vous de vous.
1: Enfin, Poisson, vous allez prendre des décisions très importantes sur le plan sentiment. Faites donc attention à ne pas vous engager trop vite. Bonne journée à tous. À demain pour un nouvel horoscope. Nous fêterons Bertrand.
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1: Aujourd'hui, 5 septembre, bonjour Raïssa. Raïssa est mystérieuse et cultive son côté inaccessible pour charmer son entourage. Elle est courtoise et conciliante, mais peut soudainement se montrer dure et intolérante. La constance émotionnelle n'est pas le fort de Raïssa, et avec elle, tout dépend du moment. Sa confiance en elle est en dents de scie. De même, elle a une vision très optimiste de certaines choses, mais défaitiste pour d'autres. Elle rêve d'un monde plus juste et affiche une morale élevée. Elle est attachée à sa famille et a un sens maternel très développé. Raïssa ne peut pas s'imaginer vivre sans avoir d'enfant. Elle est parfois indécise dans ses choix et ne sait pas toujours quel camp choisir. En revanche, concernant les décisions de son entourage, elle est toujours de mon conseil et a un grand sens de la justice. Elle sera parfaite dans un rôle de médiateur, de conseillère conjugale ou d'arbitre. Raïssa recherche avant tout un rapport de confiance et ne se montre pas méfiante s'il n'y a pas à l'être. Avec les hommes, Raïssa a confiance en elle et en son pouvoir d'attraction. Un brin comédienne, elle joue souvent un rôle et s'adapte à son interlocuteur, si bien que son amoureux mettra sans doute du temps avant de la connaître vraiment. Elle peut donner plus que de raisons quand elle est amoureuse. Raïssa cherche à impressionner et à montrer que son esprit romantique et passionné n'a pas de limite. Votre couleur sera le bleu. Bonne journée.
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1: La météo de ce samedi 5 septembre. Déjà 17 degrés au lever du jour, puis 27 degrés en se rapprochant de midi à Vic-Fezensac, Castéra-Verduzan et Valence-sur-Baïse. 26 degrés pour le Condomois et le Néraquet. Et enfin, 28 degrés pour Fleurance, Lectoure et Saint-Clar. Cet après-midi, attention, les températures pourront atteindre 38 degrés localement. Sinon, comptez 35 degrés à Géguin, Auch et Saint-Puis, 34 degrés à Montréal et Nogaro. Je vous souhaite une très bonne matinée avec DFM.
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5: Bonjour, bienvenue. Aujourd'hui, je vous propose une salade de mesclun au magret séché, de l'étiras et du raisin. C'est une salade mixte. Comme l'été perdure, on a encore envie de plats frais. Alors, il vous faut pour cette salade, pour 4 personnes, 100 g de mesclun, 80 g de magret séché ou du filet mignon séché si vous n'avez pas de magret, 120 g de raisin blanc et noir, 20 g de graines de tournesol, 20 g de graines de courge et 20 g de câpre. Aussi 20 g d'olives noires dénoyautées, 120 g d'étivaz. L'étivaz est un fromage suisse, je vous en parlerai après. 4 brins de thym, 6 cuillères à soupe d'huile d'olive, 2 cuillères à soupe de vinaigre de xérès, du sel et du poivre. L'étivaz, si vous ne connaissez pas, vous avez dû voir ça sur le fromager. C'est un fromage de terroir par excellence. L'étivaz se prête aussi bien à la dégustation en fin de repas qu'à une cuisine simple et généreuse où il devient la signature aromatique d'un plat. Alors c'est un fromage suisse forcément. Vous hachez les olives noires et les câpres, puis égouttez-les bien sûr du papier absorbant. Faites chauffer 2 cuillères à soupe d'huile d'olive dans une poêle. Faites dorer les câpres et les olives pendant 3-4 minutes. Égouttez-les de nouveau sur du papier absorbant. Dans une poêle, vous faites torréfier les graines de tournesol et de courge à sec pendant 3-4 minutes. Vous rincez et séchez le mesclun. Détaillez l'étivaz en petits dés, c'est le fromage en petits dés. Retirez le gras du magret. Rincez et séchez les graines de raisin et coupez-les en deux s'ils sont trop gros. Émulsionnez l'huile d'olive restante avec le vinaigre de xérès. Salez et poivrez. Vous prélevez les feuilles de thym et ajoutez-les à la vinaigrette. Mélangez tous les ingrédients, puis servez rapidement. Voilà une salade qui est facile à faire, qui est bonne et qui en a envie d'en manger, bien sûr. Bon, la semaine prochaine, je vous proposerai un gratin de courgettes à la ricotta, menthe et du jambon de Parme. En attendant, je vous souhaite une bonne cuisine. Portez-vous bien. Bon week-end. Au revoir à tous.
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7: Bonjour à tous. Le FCCV tient à remercier chaleureusement tous les bénévoles aidés des employés communaux qui ont contribué à la réussite de l'organisation de la Bodega du foot pour cette fête. Un match amical est programmé pour ce mercredi. Les journées d'accueil de l'école de foot auront lieu les samedis 5 et 12 septembre de 14h30 à 16h au stade municipal de Castéra-Verdusan. Les enfants, filles et garçons nés entre 2020 et 2010 sont accueillis. Le FCCV recherche des encadrants pour son école. Contact 06 74 26 19 90 06 07 12 60 53. À la semaine prochaine sur DFM 930, la radio au microclimat.
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12: Le comité de cancérologie de Lot-et-Garonne poursuit son développement avec l'ouverture d'une nouvelle permanence à Casteljaloux pour mieux accompagner les personnes concernées par la maladie et leurs proches. Stéphanie Darros, bénévole, nous présente cette structure et les activités proposées.
13: Le comité de cancérologie du Lot-et-Garonne est né d'une rencontre avec le docteur Olivier Bernard, oncologue et radiothérapeute au Cromage. Et il avait la volonté de mettre tout en œuvre pour créer avec détermination une association qui accompagnerait les patients et leurs proches. De là, on a trouvé des bénévoles, des fonds pour pouvoir commencer. Donc il a fallu 2 années pour tout combiner. Et en 2019, on a commencé à recevoir les premiers patients, sauf qu'il y a eu le Covid en 2020, qui nous a mis en stand-by, on va dire. Et en 2021, on a recommencé à recevoir les patients. On s'est rendu compte au bout de quelques temps qu'on recevait beaucoup des patients qui étaient situés sur Agen et les autres personnes qui étaient sur Marmande, Castel, dans les environs ne venaient pas puisque c'est fatigant les trajets. Donc de là, on a créé quelques antennes. Donc une en 2022 à Villeneuve-sur-Lot, en 2025 à Aiguillon et en 2026 à Casteljaloux.
12: Quelles sont les activités que propose le comité de cancérologie du Lot-et-Garonne?
13: En 2022, on a créé les ateliers culinaires Popote et Papote et le groupe d'échange Thé au Café. En 2024, nous avons ouvert un atelier socio-esthétique, un atelier théâtre et un atelier relooking pour reprendre confiance en soi. Ça, c'est les gros ateliers qui se font sur AGEM. Des personnes de Castel ou de Villeneuve qui veulent intervenir là-dedans peuvent y aller. Après, on a des supports qui se font dans toutes les permanences où on a des intervenants qui interviennent donc dans la socio-esthétique, dans la réflexologie, dans la sophrologie, dans le Reiki et plein d'autres propositions qu'on peut faire.
12: Alors on va revenir maintenant sur cette permanence qui s'est créée en 2026 à Casteljaloux. Comment ça se passe et qu'est-ce qu'on y trouve ?
13: Pour les permanences qui se font à Casteljaloux tous les mardis de 10h à 17h, on accueille les personnes, on va les écouter, on va les orienter, les accompagner et les soutenir et les épauler. Donc on va les aider aussi financièrement, suivant les personnes, et surtout moralement. On peut prendre rendez-vous au 06 21 02 82 39. Sinon, on peut venir aussi sans rendez-vous. Le seul problème, c'est si on a déjà une personne, des personnes qu'on reçoit, la personne peut rester 2 heures avec nous et celle qui attend va attendre pendant un petit moment, on va dire.
12: C'était Stéphanie Darros, bénévole au comité de cancérologie du Lot-et-Garonne, au micro de CFM Radio.
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1: Bonjour à tous, 5 septembre, nous fêtons donc Raïssa. Alors aurez-vous des choix à faire aujourd'hui ?
2: Eh bien Bélier, vous voilà arrivé face à une situation, face à des choix, il va falloir vous décider.
1: Taureau, vous attacherez beaucoup d'importance à l'un de vos proches, un souci semble comme vous préoccuper à son sujet.
2: Gémeaux, méditez avant d'agir, vous mènerez ainsi un projet ou une initiative.
1: Cancer, stop aux mauvaises pensées, balayez ces idées noires.
2: Les lions, vos échanges gagnent en profondeur. Vous sentez que certaines amitiés deviennent plus nourrissantes, que certains liens se nouent.
1: Vierge, s'il y a tromperie dans l'air au sein de votre vie amoureuse, eh bien, mettez-y de l'ordre.
2: Les balances, tâchez de ne pas vous chamailler avec vos proches pour des détails qui n'en valent franchement pas la peine.
1: Scorpion un peu patraque en ce moment, prenez soin de vous.
2: Sagittaire, surveillez votre esprit de contradiction et surtout votre tendance à couper la parole de vos interlocuteurs.
1: Capricorne, des déplacements seront prévus prochainement, faites preuve d'un bon sens d'organisation.
2: Verseau, ne vous mêlez pas de tout. En particulier des affaires qui ne vous regardent pas. Occupez-vous de vous.
1: Enfin, Poisson, vous allez prendre des décisions très importantes sur le plan sentiment. Faites donc attention à ne pas vous engager trop vite. Bonne journée à tous. À demain pour un nouvel horoscope. Nous fêterons Bertrand.
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4: Hola mi gente, moi c'est Camille et vous écoutez Mueve tus caderas sur DFM 930. Aujourd'hui, nos vamos otra vez a República Dominicana avec un duo que les amoureux de la bachata connaissent bien, Junior y Jorge. Dos artistas avec un style très romantique, une belle voix et surtout beaucoup de sentimiento. Leur musique nous plonge directement dans cette bachata pleine d'émotions, de amor, de recuerdos y de pasión. Et aujourd'hui, je vous présente leur titre Piensa en mí.
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4: Una canción que habla de amor, de recuerdos y de esa persona que sigue en nuestra mente y en nuestro corazón, même si les chemins se séparent. Parce qu'en bachata, cuando se acaba el amor, la música habla por nosotros. On danse ce qu'on arrive parfois à ne pas dire avec les mots. Se baila, se siente y se vive. Alors, cierra los ojos, escucha la guitarra y déjate llevar por el ritmo. Pense à cette personne qui a compté pour toi, esa persona especial que todavía vive en tus pensamientos. Et maintenant, mueve tus caderas, laisse-toi porter par la musique et profite de cette belle bachata. C'est maintenant dans Mueve tus caderas sur DFM 930.

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1: Si vous avez aimé bouger sur ce son, on se retrouve la semaine prochaine.
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1: Aujourd'hui, 5 septembre, bonjour Raïssa. Raïssa est mystérieuse et cultive son côté inaccessible pour charmer son entourage. Elle est courtoise et conciliante, mais peut soudainement se montrer dure et intolérante. La constance émotionnelle n'est pas le fort de Raïssa et avec elle, tout dépend du moment. Sa confiance en elle est en dents de scie. De même, elle a une vision très optimiste de certaines choses, mais défaitiste pour d'autres. Elle rêve d'un monde plus juste et affiche une morale élevée. Elle est attachée à sa famille et a un sens maternel très développée, Raïssa ne peut pas s'imaginer vivre sans avoir d'enfant. Elle est parfois indécise dans ses choix et ne sait pas toujours quel camp choisir. En revanche, concernant les décisions de son entourage, elle est toujours de mon conseil et a un grand sens de la justice. Elle sera parfaite dans un rôle de médiateur, de conseillère conjugale ou d'arbitre. Raïssa recherche avant tout un rapport de confiance et ne se montre pas méfiante s'il n'y a pas à l'être. Avec les hommes, Raïssa a confiance en elle et en son pouvoir d'attraction. Un brin comédienne, elle joue souvent un rôle et s'adapte à son interlocuteur, si bien que son amoureux mettra sans doute du temps avant de la connaître vraiment. Elle peut donner plus que de raisons quand elle est amoureuse. Raïssa cherche à impressionner et à montrer que son esprit romantique et passionné n'a pas de limite. Votre couleur sera le bleu. Bonne journée.

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1: La météo de ce samedi 5 septembre. Déjà 17 degrés au lever du jour, puis 27 degrés en se rapprochant de midi à Vic-Fezensac, Castéra-Verduzan et Valence-sur-Baïse. 26 degrés pour le Condomois et le Néraquet. Et enfin, 28 degrés pour Fleurance, Lectoure et Saint-Clar. Cet après-midi, attention, les températures pourront atteindre 38 degrés localement. Sinon, comptez 35 degrés à Géguin, Hoche et Saint-Puis, 34 degrés à Montréal et Nogaro. Je vous souhaite une très bonne matinée avec DFM.
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2: Bonjour à tous. Le FCCV tient à remercier chaleureusement tous les bénévoles aidés des employés communaux qui ont contribué à la réussite de l'organisation de la Bodega du foot pour cette fête. Un match amical est programmé pour ce mercredi. Les journées d'accueil de l'école de foot auront lieu les samedis 5 et 12 septembre de 14h30 à 16h au stade municipal de Castéra-Verduzan. Les enfants, filles et garçons nés entre 2020 et 2010 sont accueillis. Le FCCV recherche des encadrants pour son école. Contact 06 74 26 19 90 06 07 12 60 53. À la semaine prochaine sur DFM 930, la radio au microclimat.
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1: Vous aimez partager un morceau de fruits ou de légumes avec votre animal ? Attention, certains aliments sont excellents pour sa santé, tandis que d'autres peuvent provoquer une intoxication grave. Aujourd'hui, découvrons lesquels privilégier et lesquels bannir. Les aliments à proscrire. En tout premier, il y a l'avocat. L'avocat contient de la persine. Chez le chien et le chat, elle peut provoquer des vomissements, de la diarrhée et dans certains cas, des troubles cardiaques. Chez les oiseaux comme les poules, l'avocat est encore plus dangereux et peut être mortel. Quant au noyau, il représente un risque d'étouffement ou d'occlusion intestinale pour les animaux capables de les avaler.
2: L'ail et l'oignon. L'ail, l'oignon, l'échalote et le poireau appartiennent à la même famille. Ils sont toxiques pour le chien, le chat et le furet. Ils détruisent progressivement les globules rouges et peuvent provoquer une anémie parfois sévère. Qu'ils soient crus, cuit ou déshydraté, le risque reste présent.
1: Le raisin. Pour le raisin frais comme pour le raisin sec, ils sont particulièrement dangereux chez le chien et peuvent provoquer une insuffisance rénale aiguë, même en très faible quantité. Chez le chat, les cas sont plus rares, mais par précaution, ils sont également déconseillés.
2: Le chocolat. Le chocolat contient de la théobromine, une molécule que nos animaux éliminent très mal. Elle peut provoquer des vomissements, une accélération du rythme cardiaque, des tremblements, des convulsions et dans les cas les plus graves, le décès de l'animal. Plus le chocolat est noir, plus il est toxique.
1: Pour les aliments à favoriser, il y a le concombre, qui lui est très riche en eau et pauvre en calories. Le concombre est une excellente friandise pour les chiens, chats et peut également être proposé aux lapins, cochons d'Inde et chevaux en petite quantité. Il contribue à l'hydratation, notamment pendant l'été. Pensez-y durant les fortes chaleurs.
2: Il y a aussi la courgette. La courgette est l'un des légumes les mieux tolérés par les chiens et également par les chats. Peu calorique et riche en fibres, elle favorise une bonne digestion. Elle convient également aux lapins, cochons d'Inde et aux poules. Elle est conseillée pour les animaux en surpoids afin de leur faire perdre du poids.
1: Pour la pastèque, sans pépins ni sans la peau, elle est très rafraîchissante grâce à sa forte teneur en eau. Elle constitue une friandise appréciée des chiens, chats, chevaux, poules, etc. Mais reste à distribuer avec modération en raison de sa teneur en sucre. Utile en cas de forte chaleur. Testée et approuvée par les chats de Marine.
2: La carotte. La carotte est une excellente source de fibres et de bêta-carotène. Chez le chien, elle peut être donnée crue pour favoriser la mastication ou cuite pour être plus digeste. Elle fait également partie des légumes appréciés par les lapins, les cochons d'Inde, les chevaux et les poules. Attention cependant à ne pas en abuser non plus car elle est riche en sucre.
1: Les haricots verts sont eux pauvres en calories mais riches en fibres. Les haricots verts cuits sont particulièrement intéressants pour les chiens et les chats, notamment lorsqu'ils doivent contrôler leur poids. Ils peuvent aussi être proposés aux chevaux et aux poules. En revanche, les haricots crus sont à éviter chez plusieurs espèces en raison de substances naturelles toxiques.
2: Pour plus d'infos, des listes détaillées sont disponibles facilement sur internet et vous pouvez demander conseil à votre vétérinaire. Et retiens bien que si tu ne sais pas, tu ne donnes pas.
1: Vous pouvez nous retrouver sur les réseaux. Moi c'est Nelly de Wolfie Pet Eating.
2: Et moi c'est Marine des Mains d'éveil animal. C'était l'instant animal.
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4: Bonjour, aujourd'hui dans ma chronique Fraîche Attitude, je vais vous parler du fruit de l'automne par excellence, le raisin. Les variétés de raisin de table, comme celles de raisin de cuve, appartiennent presque exclusivement à l'espèce Vitis vinifera, une liane pouvant vivre très longtemps. En France, la production est concentrée dans le sud du pays. On y cultive principalement le muscat de Hambourg et l'Alphonse Lavallée pour les variétés noires et le chasselas pour les variétés blanches. La récolte est effectuée uniquement à la main de septembre à octobre pour le raisin de table. Dans le sud-ouest, le Tarn-et-Garonne assure 29% de la production nationale de raisins pour le marché du frais. Le chasselas domine dans ce département avec 75% de la production nationale. Muscat et chasselas bénéficient tous deux d'une appellation d'origine contrôlée, AOC, notamment le fameux chasselas de Moissac, qui a été le premier fruit en France à bénéficier de l'AOC en 1971. Comment le choisir et le conserver? La prune est le léger voile blanc qui recouvre les graines de certaines variétés de raisins. Ce voile est en fait constitué de petites paillettes de cire que le fruit émet naturellement en grossissant afin de se protéger de la chaleur. Très fragile, s'enlevant au moindre frottement, la prune par sa présence est un gage de fraîcheur du fruit. Le raisin peut se conserver 5 jours dans le bac à légumes du réfrigérateur, enveloppé dans son sac, en papier bien sûr. Pour le déguster, un simple passage sous l'eau du robinet puis égouttage suffisent avant la dégustation du fruit. Si vous devez le séparer en petites grappes, utilisez des ciseaux, la coupe sera plus nette et vous ne risquerez pas d'endommager les graines. Certaines préparations culinaires recommandent de peler les graines de raisin. Pour cela, une petite astuce, faites-les tremper quelques secondes dans de l'eau bouillante, puis rafraîchissez-les sous l'eau froide. La peau devrait ainsi venir très facilement à la pointe du couteau. Les atouts nutritionnels, bien sucrés, gorgés de soleil, le raisin est le fruit du tonus et de l'énergie. Il fournit 72 kcal au 100 g, essentiellement grâce à des sucres d'utilisation rapide. Riche en jus désaltérant, il apporte des quantités intéressantes de minéraux, en particulier du potassium et des vitamines B. À noter aussi la présence de vitamine P, qui sont en fait des pigments anthocyaniques et des polyphénols, qui renforcent la résistance des vaisseaux sanguins et augmentent l'activité de la vitamine C. Ainsi, ils ont une action protectrice sur le système cardiovasculaire. Raisin blanc ou raisin noir, les propriétés vitaminiques du raisin dépendent en partie du cépage, mais aussi largement de la couleur. Le raisin noir est généralement plus riche en vitamine B que le raisin blanc. Il renferme également beaucoup plus de composés vitamine P, anthocyaniques et polyphénols. Un petit conseil, si vous avez des intestins fragiles, évitez de consommer les pépins qui sont riches en lignine, fibres plutôt irritantes. Et pour finir, un peu d'histoire. Dans l'Antiquité, le sucre de raisin était préconisé dans les fièvres ardentes et contre les angines. Il entrait dans la composition de l'omphacomel recommandé pour combattre la dysenterie, l'anorexie et la syncope. Et au XVIIe siècle, certains attribuaient des propriétés préservatrices contre la peste. On le vantait aussi contre les flux hépatiques. Les curuvales ont été largement prescrites au début du XXe siècle, suivies par des sujets pléthoriques dont l'alimentation habituelle était fort riche, notamment en viande et en aliments céréaliers. Elles avaient sans aucun doute une action alcalinisante, diurétique et détoxifiante efficace. Vous voilà incollable sur le raisin. À la semaine prochaine pour partir ensemble à la découverte des fruits et légumes frais.
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0: Nous sommes en direct sur DFM 930, ça va revenir. Je pense qu'on a un petit souci de carte son. Et on est à Vic-Fezensac pour ce rendez-vous aujourd'hui consacré au Forum des associations avec Madame le maire, Barbara Netto. Bonjour.
1: Bonjour.
0: Bienvenue ici à chez vous pour ce rendez-vous auquel vous tenez tous les ans. Parce que ça, c'est un moment important. Ça vous permet, vous comme moi, de voir toutes les assos.
1: Exactement, c'est un joli rendez-vous qui c'est le rendez-vous des associations vicoises qui permettent à toutes les associations vicoises qui le souhaitent de venir un petit peu présenter leur activité. Ça lance aussi la rentrée sportive et culturelle de la commune. Voilà, puis bon, c'est toujours un moment assez convivial. C'est aussi un moment où les associations se croisent entre elles. Donc c'est plutôt agréable, sympathique, et puis ça permet de coordonner du coup les saisons qu'ils annoncent.
0: Oui, parce que mine de rien, il faut gérer toutes ces associations. Vous savez aujourd'hui combien on a d'associations à Vic-Fezensac ?
1: À Vic-Fezensac, on a près de 90 associations,
0: oui.
1: Ce qui est assez important. Et aujourd'hui, vous allez retrouver pas tout à fait une quarantaine d'associations présentes, ce qui est assez important. Au milieu des associations, on a aussi... les structures en vente jeunesse et la médiathèque intercommunale. On a, voilà, mais aujourd'hui, il y a une quarantaine de stands présents sur l'événement.
0: Ouais, ça, c'est déjà pas mal. Et pas forcément les mêmes que l'an dernier. Voilà, pour ceux qui nous écoutent, ils peuvent revenir voir. Ils vont découvrir de nouveaux stands. Les associations aujourd'hui, leur souci, c'est le côté financier et puis le côté bénévole. Alors, bénévole, on peut toujours lancer un appel, mais financier, aujourd'hui, c'est difficile d'aider les associations. Il faut trouver des solutions pour que les gens eux-mêmes viennent donner un petit peu d'argent pour continuer ces structures. Parce que finalement, il y a beaucoup de frais dans une asso.
1: Bah alors, évidemment, bon, il y a la question bénévole qui est centrale, où évidemment, il y a une inquiétude un peu présente. Même si on voit, malgré tout, que le tissu associatif vicois est existant et que mine de rien les gens s'investissent. Alors évidemment on retrouve parfois les mêmes bénévoles dans plusieurs associations, mais on a ça. Pour la partie financière, ben, les charges de tout le monde ont un petit peu augmenté. Donc on reste une commune dans laquelle côté aide financière et aide nature on est assez on reste très présent. On met un point d'honneur à rester présent. Puisque bah, là où il pourrait y avoir des choses qui bondissent comme les fluides, l'énergie, bon bah, y a toute une partie, les bâtiments sont communaux et donc on prend en charge pour
0: les associations.
1: Mine de rien, bon, voilà, on a des associations qui ont des transports qui coûtent de plus en plus cher. Donc c'est pas évident. Nous, notre engagement, c'est de maintenir évidemment les subventions à ces associations. C'est de maintenir l'aide qu'on peut apporter. Et on a quand même des services municipaux qui se plient toute l'année en quatre pour essayer de trouver des solutions. On n'a pas toutes les solutions, mais on essaie de les trouver.
0: Non, voilà, on essaie de chercher.
1: Les services qui essayent en tout cas de faire au mieux pour les accompagner.
0: Alors, vous le disiez, c'est vrai que le côté financier est un gros problème pour les assos. Ce qui veut dire qu'on encourage les gens, à chaque fois qu'il y a une manif, allez-y, participez. C'est aussi un moyen de soutenir toutes les assos de Vic.
1: Exactement, on a pas mal de manifestations où on les fait participer, que ça aille de la fête de la musique ou l'association Label de Nuit, ben, va chercher les autres associations vicoises pour les mettre en valeur, comme ben, Pentecôte à Vic, comme cet événement là, et puis plein d'autres, puisque la communauté de communes aussi, quand elle vient sur les animations de territoire, elle s'appuie aussi sur d'autres associations, donc bon... Ben, il y a plein d'événements, on essaie de mettre en valeur les activités diverses et variées qu'on peut avoir sur notre territoire. Et on a la chance parce que vraiment, il y a la diversité.
0: Oui, ça c'est vrai. Vous avez vraiment toutes les associations, on retrouve de tout dans le monde du sport, mais aussi dans le monde associatif en règle générale. Ça va du don du sang à des clubs d'échecs, à des chevaux. Enfin, je veux dire, c'est large la vie que faisons ça.
1: Exactement.
0: Ça c'est bien.
1: C'est large et même si la foire...

0: Je la fête des sports et associations regroupe que les associations vicoises. Si en plus les gens ils veulent creuser au-delà de Vic, même autour de Vic, il y a d'autres associations qui ne sont pas forcément présentes ce jour-là. Mais c'est en tout cas, voilà, y a beaucoup à faire, hein, beaucoup à découvrir. Et c'est un joli moment, en tout cas, pour le faire cette matinée.
1: Donc là, on a fait la rentrée des classes, on est sorti des festivités de l'été, on a beaucoup de soleil aujourd'hui, la chaleur reste, je crois, avec nous jusqu'à Noël, si on est à peu près.
0: Oui, je crois qu'on a un t-shirt à Noël cette année.
1: Et prochain rendez-vous ici à Vic, ça va être un quartier qui va être en fête. C'est la fête bientôt avec les courses hippiques, c'est la fête de là.
0: Ah alors non, il va y avoir la Saint-Mathieu, c'est pas un quartier, c'est la fête de...
1: Ah, je confonds avec l'autre quartier, alors, oui, alors rappelez-moi.
0: Du coup, on a eu la fête du Barry en août, et donc on a la fête un petit peu traditionnelle de Vic.
1: C'est la Saint-Mathieu.
0: On ramène Vic à la Pentecôte,
1: non.
0: Mais c'est pas que,
1: c'est vrai.
0: Puisque la fête de la Saint-Mathieu a lieu le 18, 19, 20, je crois bien, si je veux pas...
1: Oui, c'est la semaine prochaine.
0: Et
1: ou semaine d'après. Non,
0: 15 jours.
1: 15 jours.
0: Et en fait, sur cette fête-là, on va retrouver donc plusieurs choses. Déjà, une petite ouverture des fêtes animée avec l'harmonie, la soirée des Sévillanes, de la Brigade des Filles. On va retrouver le Barade qui fait des choses. On va retrouver les pompiers le samedi soir avec la journée du samedi aussi, la Cendrissa. Et on trouve chez Berthe avec le Havé Foot le dimanche, la journée des enfants, le dimanche, tout l'après-midi, où il y aura plein d'animations des enfants. Et le lundi, l'hippodrome, en fait.
1: Et oui.
0: Puisque ça part le vendredi soir, pour terminer le lundi, la fête de la Saint-Mathieu, avec. Ça passe par le concours de pêche, par la pétanque. On va diffuser largement le programme.
1: Oui, d'ailleurs, nous, on diffuse à la radio, puis on sera le lundi aux courses en direct, bien sûr, avec sa présidente Chantal, que l'on salue.
0: Exactement.
1: Alors, c'est vrai, c'est la fête de Vic faisant ça, que c'est la vraie fête qui existe depuis tout le temps.
0: C'est une sorte de fête patronale qui
1: existe
0: maintenant depuis, historiquement. Et donc, on veille à maintenir cette tradition-là aussi.
1: Oui.
0: Et... puis à essayer de diversifier. Il y a quelques années, ça a perdu un petit peu de dynamique. Et là, on voit que...
1: Mais ça remonte.
0: Ça remonte.
1: Ouais, c'est chouette.
0: On retrouve l'activité.
1: Et au cours de cette fête, on retrouve aussi les associations, parce que certaines ont des stands, elles font des choses, elles proposent des animations.
0: Ben oui, on trouve les pompiers qui sont l'amicale.
1: L'amicale, les sapeurs.
0: On retrouve la Cendrissa, on retrouve Chibert, la bodega qui est la bodega de l'UAI Football. Puis après, on trouve quand même nos cafetiers qui vont jouer le jeu, le barat qui va monter une soirée. Non, c'est plutôt un joli moment. Il y aura des groupes, des concerts.
1: Et on reste très musiqué encore, ça c'est bien.
0: Offert par la mairie de Vic.
1: Ouais.
0: Et le feu d'artifice le samedi soir.
1: Ah, il revient.
0: Ouais, il a fait trois ans qu'on le retrouve.
1: Cet été, on a beaucoup annulé le feu d'artifice. Enfin, on retrouve ce genre de spectacle. On croise les doigts,
0: les doigts parce que l'arrêté qui a interdit le feu d'artifice s'arrêtera là autour du 12 ou 15 août.
1: D'accord.
0: Au 15
1: septembre.
0: Nous, on est après. Évidemment, si l'arrêté le prolonge, pour des raisons de sécurité, on jouera le jeu. À ce stade-là...
1: Mais il se fait où, d'habitude ?
0: Ici au parc.
1: Ah, ici au parc, d'accord. Okay, ouais. Et le public vient là, ici, sur l'entrée.
0: Le parc urbain, toute la terrasse, puisque ça se fait au fond,
1: près
0: de l'os. Comme ça nous évite du coup les problématiques liées à la sécurité du feu.
1: Ouais.
0: Là, on arrive à avoir un lieu assez sécurisé, l'os à proximité. Bon, là, on se pliera aux consignes préfectorales. À ce stade, il existe et il est maintenu.
1: D'accord, mais très bien. Voilà, ça c'est une information, on peut déjà le dire.
0: Évidemment, on ne prendra pas de risque si,
1: mais bien sûr.
0: si les pompiers et la préfecture nous disent que c'est pas judicieux.
1: Mais là, vous avez raison de rappeler, l'arrêté jusqu'au 15, donc en principe...
0: Je crois que c'est 12 ou 15.
1: D'accord, 12 ou 15. Mais c'est vrai que là, ce week-end, on est sous un week-end canicule. Encore une fois, la dernière vague, normalement, donc ça devrait passer facile.
0: Ça tiendra un petit peu à ce qu'il aura plu un petit peu ou pas.
1: Ouais.
0: Plein d'enjeux. On ne prendra pas de risque. À ce stade, il existe le feu d'artifice.
1: Voilà.
0: Mais on espère qu'il pourra être tiré dans des bonnes conditions.
1: Très bien.
0: Si ce n'est pas le cas, on se résignera.
1: Très bien. Qu'est-ce qu'on peut rajouter, Barbara ? La rentrée s'est bien passée. On attaque déjà cette fin d'année. Beaucoup de choses qui vont se mettre en place pour vous, peut-être aussi, avec la mairie, vos équipes, ou pas du tout. Ça reste un moment un petit peu plus calme en ce moment où...
0: Bah là, c'était la rentrée qui a beaucoup mobilisé.
1: Beaucoup mobilisé.
0: Avec France 5 en plus, une réorganisation un petit peu des temps. Donc oui, ça nous a pas mal mobilisé. Maintenant, on va espérer que nos petits loulous leur rythme. Et on verra tout ça. Mais d'autres séquences, puisque là, ça, on va partir sur d'autres moments, des formes, des emplois. On va retrouver des moments prévention avec Octobre Rose qui va s'annoncer.
1: Bien sûr.
0: Voilà. Et c'est toujours ces moments-là aussi qui sont préservés et qui rythment l'année.
1: Et côté mairie, j'en profite, je vous tiens, donc j'en profite pour vous poser la question. Est-ce qu'on peut parler de futurs chantiers? Il y a des travaux en route, il y en a d'autres qui vont arriver, qui vont se terminer?
0: Ben là, on était surtout sur des chantiers qui vont se terminer, puisque on avait beaucoup de travaux en route en même temps, notamment sur les écoles.
1: Ah oui.
0: Donc là, on a fait la rentrée avec quelques finitions qui vont se faire. Et puis, on aura toute la liberté d'annoncer
1: les
0: futurs chantiers plus tard.
1: Oui.
0: Là, l'objectif, c'était quand même d'arriver à terminer ces gros chantiers. Voilà, on a une phase de 2-3 ans de gros chantiers.
1: Ah oui.
0: Et puis, dès que possible, on relance la suite. Même si on va avoir, dans le cadre de l'amélioration du cadre de vie, c'est un petit peu au quotidien, mais on a des services techniques qui ont plein de petits chantiers d'amélioration à mener. Et on garde les annonces pour dès qu'on y verra un petit peu plus clair.
1: D'accord, mais c'est vrai qu'au quotidien, ils sont là pour réparer les bancs, repeindre un petit peu. Enfin, c'est un boulot énorme, quoi.
0: Améliorer en plus.
1: L'entretien déjà, parc et jardin.
0: Parc et jardin, et puis ils ont aussi volontaires, ils ont plein de propositions sur de l'amélioration. On a des petits coins de vie qui se transforment au fur et à mesure sur l'impulsion et les idées des services techniques. Et donc on les encourage à maintenir cette ambition.
1: On rappelle pour les gens qui nous écoutent, Vic fait partie des villes étapes ou accueil, je ne sais plus le nom.
0: Villes étapes, oui.
1: Exactement. Et voilà, donc c'est important de maintenir aussi.
0: De maintenir la qualité.
1: Oui, c'est ça. Oui. Donc ça, c'est chouette. Merci Barbara. Bon samedi. Ici. On se retrouve ce soir peut-être pour Pentecôte-Avic, c'est le rendez-vous l'Assemblée générale de Pentecôte-Avic. Ils vont venir nous en parler dans quelques secondes. Et puis on se retrouvera pour les fêtes de Vic faisant sac, donc dans 15 jours.
0: Oui, et puis on vous attend sur d'autres petits événements.
1: C'est lesquels? Ah, je ne sais pas. Il y en a d'autres.
0: On verra. On aime bien vous retrouver.
1: Mais on adore venir, vous le savez. Mais là, ce sont des moments qu'on aime bien retrouver. Les fêtes, que ce soit ce forum des associations. Parce que c'est important. Nous sommes une association. Et donc, c'est important qu'on soit aussi avec toutes ces assos pour les faire vivre, briller un petit peu. Et puis, donner envie aux gens de rejoindre. Même si on entend aujourd'hui dans les médias, oui, financièrement, c'est difficile d'inscrire des fois des gens à l'école de foot et la petite fille aux chevaux, ça a un budget, mais il ne faut pas lâcher, quoi, parce que ça doit exister, ces associations, il faut qu'elles continuent. Et puis franchement, c'est toujours bien d'avoir un enfant dans une asso qui va faire du sport plutôt que de rester à la maison sur le canapé.
0: C'est évident, et puis du coup, on remercie vraiment tous les clubs, toutes les associations et les bénévoles qui le font vivre, parce que on a vraiment, c'est une richesse dans nos territoires.
1: C'est vrai. Merci Barbara, bon week-end.
0: Merci.
1: Au revoir.
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1: Vous retrouvez à Vic-Fezensac pour ce rendez-vous avec toutes les associations. Alors, dans les associations, il y a le sport, mais il y a aussi la santé et le don du son. Bon, ton prénom ? Alors, pardon, je vous entends pas. Vous entendez ? Très bien. Alors, vous m'avez dit
2: Pascal.
1: Alors, Pascal, voilà, ça doit être plutôt ce micro-là. Allez-y. Bonjour. Là, je l'ai.
2: Ouais.
1: Oui, là, c'est bon.
2: Impeccable.
1: Là, c'est bon. Et je pense qu'on est tout bon. Alors, Pascal, vous allez nous parler de cette association Don du Son, qui a ici une antenne, en fait.
2: Voilà, nous avons une association à Vic, un peu comme partout dans le Gers, donc qui s'occupe de faire surtout les collations après le don du sang.
1: D'accord.
2: Ça, c'est notre principale activité lorsqu'il y a des dons du sang. Donc, on fait marcher le commerce local pour...
1: Oui.
2: Pour les collations.
1: Pour les collations. Mais vous êtes aussi quand même dans l'organisation de ces journées, parce qu'il faut installer la salle.
2: Voilà, il faut installer la salle avant, il faut bien sûr tout débarrasser après, et donc participer à la collation, donc surtout lorsqu'on donne son sang. Le but, c'est de manger et de boire après, et surtout de s'asseoir, parce que ça fatigue un peu. Pas énormément, mais ça fatigue un peu.
1: C'est en fonction des âges.
2: Justement,
1: à partir de quand et jusqu'à quand ?
2: Alors, pour donner son sang, il faut avoir minimum 18 ans, et on peut donner jusqu'à la veille de ses 71 ans.
1: D'accord.
2: Voilà.
1: Donc ça, c'est bien.
2: C'est un
1: bon truc. Ouais.
2: Voilà.
1: Donc ça veut dire qu'on peut donner plusieurs fois dans l'année.
2: Voilà, on peut donner jusqu'à 6 fois dans l'année pour les hommes, 4 fois pour les femmes, sachant qu'il y a aussi le don de plasma, qui est vraiment, maintenant, on a besoin de plasma, parce que le plasma intervient dans beaucoup de médicaments pour soigner maladies rares, maladies, les cancers, donc beaucoup de maladies sont soignées par le plasma maintenant. C'est vrai que ça peut remplacer pour certains la chimio, ça peut on a énormément besoin de plasma, sachant que malheureusement, on achète 90% du plasma pour faire les médicaments en France.
1: Aïe.
2: Donc et en plus, voilà, ça vient des États-Unis. Vu ce qui se passe en ce moment, combien de temps ça pourra durer ? Donc il faut vraiment qu'on aille vers le don de plasma.
1: C'est un chiffre impressionnant ce que vous me dites.
2: Ah, c'est un chiffre impressionnant, oui. C'est...
1: Et comment on en arrive à des situations comme ça ? C'est parce qu'on n'en donne pas assez en France ?
2: Voilà, on n'en donne pas assez. Avant, il y avait des machines qui étaient dans les dons mobiles. Avant, il y avait des machines, mais le problème, c'est qu'elles tombaient beaucoup trop en panne. Donc maintenant, c'est uniquement dans des maisons du don. Donc ici, dans le Gers, il y a la maison du don à Auch pour faire ce genre de don. Et il faut prendre rendez-vous. Ça dure à peine plus longtemps qu'un don du sang. Un don du sang, on estime à une heure entre l'arrivée et le départ.
1: D'accord.
2: Le don de plasma, c'est plus vers les 1h30.
1: D'accord. Oui.
2: Voilà. C'est un peu plus long, il faut prendre rendez-vous et il faut y aller.
1: Pour le plasma, c'est exactement pour le don du sang, on peut le donner plusieurs fois dans l'année.
2: Voilà, le plasma.
1: On a des âges aussi à respecter.
2: Voilà, il y a les âges sont pour le plasma, si mes souvenirs sont bons. Ça doit être 65 ans, c'est toujours 18 ans, mais jusqu'à 65 ans. Et par contre, c'est beaucoup plus, puisque si on ne donne pas de sang, on peut faire jusqu'à 22 dons par an.
1: D'accord.
2: Sachant qu'il y a 15 jours entre deux dons. Le don du sang, c'est 2 mois.
1: Oui.
2: C'est 8 semaines pleines entre deux dons du sang, et c'est 2 semaines entre deux dons de plasma.
1: D'accord. Alors, répétez bien. Entre deux dons de plasma,
2: c'est 15 jours.
1: 15 jours.
2: Voilà.
1: Don du sang,
2: 8 semaines.
1: Très bien.
2: Donc
1: ça, c'est bien, non, mais c'est bien de le rappeler parce que sont des chiffres importants à savoir.
2: Voilà, des chiffres importants.
1: Quand vous accueillez comme ça donc, ces personnes qui vont venir recueillir le sang, ils sont combien à venir de professionnels ? 2, 3 ?
2: De professionnels.
1: Qui viennent prendre le sang.
2: Viennent prendre le sang, alors c'est. Ils sont bien plus. Il y a à peu près 3-4 infirmières, plus un secrétaire d'accueil qui va prendre toutes les informations avant de donner le sang, plus deux, soit infirmiers, soit médecins, pour vérifier qu'on peut donner son sang. Puisque, bien sûr, Tout le monde ne peut pas donner. Certaines maladies empêchent de donner, certains médicaments empêchent de donner. Ça, j'ai pas la fiche sous les yeux.
1: Oui,
2: c'est
1: oui,
2: dommage,
1: non, mais voilà, il faut le savoir.
2: Il faut le savoir.
1: Ouais,
2: oui.
1: Il faut le savoir. Voilà. Et donc c'est important. Maintenant, les prochains rendez-vous ici à Vic-Fezensac.
2: Voilà, le prochain rendez-vous à Vic-Fezensac, donc le 19 et 20 novembre. Donc
1: super.
2: C'est un jeudi 19 et vendredi 20 novembre, l'après-midi.
1: Très bien.
2: 14h30, 19h.
1: Très bien. Durant l'été, on a manqué de sang en France et dans la région.
2: Voilà, ouais, un peu partout.
1: Ah,
2: oui, c'est compliqué, même si c'est vrai que maintenant, avec les nouvelles façons d'opérer les gens, on utilise un peu moins de globules rouges.
1: D'accord.
2: Parce que le sang, c'est du globule rouge, du plasma et des plaquettes.
1: Très bien.
2: Donc on peut donner le sang ou le plasma ou les plaquettes.
1: Mmh. Notre corps en produit assez du sang, donc on peut partager.
2: Oui, voilà, on en produit largement assez pour le partager. Après un don du sang, c'est vrai qu'on dit de ne pas faire de sport la journée où on donne son sang, ce qui est logique.
1: C'est normal.
2: Mais voilà, au bout de quelques temps, on a refait le sang sans problème.
1: Alors, si, comme moi, on est sensible à cette aiguille qui va rentrer dans notre bras, comment on fait pour essayer d'oublier tout ça et de se dire, bon, allez, je me laisse aller.
2: Voilà, surtout se laisser aller, ne pas regarder. Voilà, il faut éviter de regarder l'infirmière en train de piquer. Et de bien respirer.
1: D'accord.
2: Voilà. Et surtout d'avoir bien bu, parce que si on a bien bu avant, le sang est plus liquide, donc ça ira plus vite.
1: Voilà.
2: Ça durera moins longtemps.
1: Et ne pas regarder la bouteille qui se remplit comme
2: ça. Et ne pas repenser à autre chose.
1: Parce que ce sont des choses auxquelles il faut penser aussi. Il faut expliquer aux gens, ne vous inquiétez pas.
2: Voilà.
1: Vous pouvez pas tomber malade ni tomber dans les pommes.
2: Non,
1: peu de sang quand vous prenez.
2: Voilà, un peu de sang, c'est au maximum, c'est 500 millilitres.
1: Ça, c'est pas beaucoup.
2: C'est pas énormément. On a 5 litres de sang dans le corps, donc on n'est pas. C'est pas une grosse hémorragie.
1: C'est pas une grosse hémorragie. En tous les cas, merci d'être venu à la radio DFM pour parler de ce don du sang. On rappelle les deux dates, mais on les annoncera aussi à la radio.
2: À la radio,
1: nous enverrez les mails.
2: Sur le journal du Gers, ça va apparaître très peu de temps avant. Donc,
1: et donc là, on les redonne.
2: Voilà, le jeudi 19 novembre et le vendredi 20 novembre, l'après-midi de 14h30 à 19h.
1: Très bien. Vous êtes là jusqu'à midi.
2: Oui.
1: On peut venir vous voir.
2: Voilà.
1: Il y a les plaquettes, il y a tout ça, il y a de quoi discuter.
2: Tout ce qu'il faut, on peut discuter avec nous, il n'y a pas de problème.
1: Merci beaucoup, bon après-midi.
2: De rien, bon
1: merci,
2: après-midi
1: au revoir.
2: Au revoir.
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1: Alors, le soleil fait que la machine s'emballe un peu ce matin, fait déjà très chaud, oui. Et on va continuer à parler, cette fois-ci, musique avec notre invité. Bonjour.
2: Bonjour.
1: Alors, pour ceux qui vous connaissent pas, vous avez donné votre prénom.
2: Alors, je m'appelle Laurence.
1: Et Laurence, vous êtes responsable de quelle association ?
2: Alors, l'association Africavic.
1: Et voilà, Africavic, bien connue ici. Ça fait combien d'ailleurs ?
2: Alors, ça va faire 25 ans cette année.
1: 25e anniversaire. C'est voilà. Quand même impressionnant parce qu'il y a des assos, c'est difficile, on sait, hein, tenir une asso aujourd'hui et de continuer. Là, ça, c'est quand même un joli truc. Il y aura peut-être un moment spécial dans l'année ou pas du tout ?
2: Alors peut-être.
1: Une surprise.
2: Bon, voilà, une surprise pour l'instant. Il faut encore qu'on y travaille.
1: Très bien.
2: On espère.
1: Mais on peut dire qu'il y aura une surprise. Oui. Ça, c'est bien. Allez, rappelez-moi votre association. On y fait évidemment beaucoup de musique.
2: Oui.
1: Aujourd'hui, vous allez proposer quoi ? Des démonstrations ?
2: Alors oui, on va proposer des démonstrations parce que nous proposons trois ateliers de percus différentes. Donc les percus africaines. Alors là, on joue du djembé et des doum. Les percus brésiliennes, c'est, nous avons monté une batucada.
1: Ah, très bien, bonjour.
2: Voilà, batucada sur les collectifs là, qui se déplacent dans les rues, là,
1: ouais.
2: Beaucoup de bruit.
1: Oui, oui, on en a vu tout l'été dans toutes les manifestations.
2: Voilà, c'est qui danse et tout ça, c'est très festif. Ouais. Et voilà, on a un atelier aussi de percus afro-cubaines avec la pratique des congas.
1: Ah ouais, ouais, voilà. Ça c'est chouette. Ouais,
2: et là
1: ouais.
2: On a nos intervenants, on a un intervenant de justement l'intervenant de l'atelier des congas et l'intervenant des percus africaines.
1: Superbe.
2: Qui sont là et qui vont venir
1: faire un petit peu de bruit et proposer des choses.
2: Des démos, et voilà, et aussi on peut essayer. Hein. Là aujourd'hui c'est le moment ou jamais.
1: Et j'allais vous dire, prends l'exemple d'un enfant, même d'un adulte qui n'a jamais approché ce genre d'instrument,
2: oui.
1: Le fait de taper dessus et de faire un son,
2: oui.
1: Ça peut motiver à dire, ben là maintenant je vais vous expliquer comment on fait, et comment on arrive à jouer en groupe.
2: Voilà.
1: C'est chouette ça. Hein,
2: oui, c'est très ludique.
1: Ouais.
2: En fait. Voilà. Et c'est vraiment à la portée de tout le monde. Et ça permet de passer un moment, toutes les personnes qui viennent et qui n'avaient jamais fait de percussion avant, trouvent ça quand même relativement abordable. Bah après, il faut quand même,
1: il y a du travail, comme tout.
2: Il y a
1: du
2: travail à faire.
1: Mais il y a une sensation déjà du premier boom.
2: Voilà, et une sensation de bien-être.
1: Et de sensation
2: après,
1: de bien-être.
2: Vraiment, on oublie tout parce qu'on est obligé de se concentrer.
1: Ouais.
2: Et voilà. Et
1: très chouette.
2: Un moment qui peut faire du bien.
1: Alors, là aujourd'hui, démonstration. Ensuite, on va parler des cours. C'est la semaine, c'est quand les rendez-vous ?
2: Alors, nous commençons. Alors, pas cette semaine, la semaine suivante. Et l'atelier de batucada a lieu le mardi. Alors, c'est de 19h à 20h30.
1: Ouais.
2: L'atelier de congas a lieu le jeudi, pareil, aux mêmes horaires. Et l'atelier de percus mandingue le vendredi.
1: Très bien.
2: Toujours les mêmes horaires.
1: Et maintenant, on va parler tarifs. Ça, c'est oui. Combien pour l'année ? C'est le même prix pour tout, d'ailleurs ?
2: Alors, là, cette année, c'est à peu près le même prix.
1: Ouais.
2: On a 15€ d'adhésion et c'est 215€ pour les adultes et 200€ pour les moins de 18 ans. Alors, juste, il y a une nouveauté, je me permets.
1: Allez-y.
2: Voilà. Cette année, les enfants, nous allons leur proposer des ateliers, alors un peu sous forme de stage, mais qui n'auront lieu que 3 fois dans l'année.
1: D'accord.
2: Donc, qui seront proposés. Donc là, les personnes qui sont intéressées pour leurs enfants, ça durera 1 heure. Donc, c'est un éveil et ou une initiation. Ça aura lieu donc le samedi matin. En général, ce sera le samedi qui débutera les vacances de chaque période. Et donc voilà, ça c'est ce qui va être proposé cette année pour les enfants. Ça sera plus hebdomadaire, mais donc voilà, ponctuellement dans l'année.
1: Ça va être cool.
2: Et on a aussi la même chose pour les adultes.
1: Très bien. Dites-moi. Si on commence comme ça à jouer un petit peu de percus, il faut combien de temps pour espérer jouer un jour dans une batucada et défiler dans des rues d'un village pour faire de la musique ? C'est quoi le temps ? C'est 2 ans, 1 an d'apprentissage ?
2: Alors en fait, les gens se jouent assez rapidement parce que comme on est dans un collectif, il y a un peu tous les niveaux dans le groupe. Et on est porté un peu par les autres. Et puis en général, quand les gens arrivent, on leur propose, ils choisissent, mais ils ne vont pas choisir les postes les plus compliqués, les rythmes les plus compliqués à jouer au départ. Après, ils changent, et puis évidemment, souvent. Et ça permet justement de pouvoir jouer très rapidement, en fait, et d'être dans le collectif. On est porté par les autres. Même si on se trompe, ben, y a les autres autour. Donc, c'est pas très grave, ça se voit.
1: Bon, mais ça, c'est chouette. Merci beaucoup. On rappelle que vous êtes là jusqu'à midi et que vous allez faire des démonstrations. On peut essayer les instruments ce matin. Voilà. Et puis, vous retrouvez l'association tout au long de l'année sur pas mal de manifestations aussi.
2: Oui.
1: Pour les fêtes, là, dans 15 jours, vous allez proposer un truc ? Pas du tout ?
2: Là, pour l'instant, c'est pas prévu. Tout l'été.
1: Vous avez joué tout l'été, oui.
2: Voilà.
1: Dans beaucoup de villages, dans beaucoup de fêtes.
2: Voilà, dans pas mal de villages. Et, et à Vic, on a joué pour le marché de nuit.
1: Pour le marché de nuit, oui. Voilà, et encore aujourd'hui, même après toutes ces années, vous sentez quelle réaction des gens quand ils voient arriver cette troupe qui va animer comme ça avec ce bruit, parce que moi je vous ai vu, je ne sais plus à quel village c'était, tiens, on les entend de loin. Donc les gens s'arrêtent,
2: oui,
1: et ils attendent que ça passe, et on les voit, on a le corps qui bouge, on ne sait pas pourquoi.
2: Oui, ça, tout de suite ça crée une jolie animation et les gens nous sourient directement, donc voilà. Et voilà, en effet, on a toujours de très bons retours.
1: Ouais, c'est la belle récompense.
2: Et souvent les gens nous disent, oh, on aimerait bien venir. On leur dit,
1: Non, c'est vrai. Et est-ce que, je ne sais pas, est-ce que vous êtes tombé sur des Brésiliens en vacances ici, les gars, chaud quand même.
2: Alors non,
1: pour l'instant, ça ne vous est jamais. Ils ne viennent pas en vacances encore.
2: Alors peut-être qu'on a, nous, c'est vrai que peut-être au moment du festival Tambor Latino, on n'a pas forcément proposé quelque chose, donc voilà, on les rencontrerait peut-être à cette occasion.
1: Ça peut être sympa, dans un village, d'avoir des gens qui viennent nous voir, ça c'est notre pays et vous le représentez très bien.
2: Oui, oui.
1: Merci Africa Vic, on rappelle donc aujourd'hui au forum des associations à Vic Fezensac, merci.
2: Mais c'est moi qui vous remercie.
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2: Et à Vic-Fezensac, on retrouve Pascal Lamode, le président de Pentecôte à Vic. Bonjour Pascal. Comment allez-vous ?
3: Eh bien, très bien.
2: Enfin, avec ce soleil.
3: Magnifique.
2: Je me rappelle que Pentecôte, on disait déjà, il fait chaud, mais on a l'impression que ça ne s'est pas arrêté.
3: Je pense que ça ne s'est pas arrêté depuis Pentecôte.
2: C'est fou, hein, ouais. C'est assez incroyable. Bon, cette édition de Pentecôte à Vic, malgré la chaleur, il y a eu beaucoup, beaucoup de monde. Hein.
3: Beaucoup de monde, un record d'entrée encore, et ça s'est très, très bien passé. On a eu un soleil splendide tout le week-end. Bon, un peu chaud, mais bon, écoute.
2: Non, mais ça, c'est...
3: C'était très agréable.
2: Si on avait fait ça sous le froid et la pluie...
3: On aurait râlé.
2: On aurait râlé. Donc, c'est vrai que ça faisait partie de cette fête qui s'est bien déroulée. Les gens sont sortis, ils ont participé. Moi, je trouve que, voilà, j'ai l'impression que cette année, les gens avaient envie de venir à Vic et aussi de participer à ce fameux concours de mariage. Elle est jolie, la vôtre, hein, elle est magnifique.
3: Ah, celle-là.
2: Et est-ce qu'on a gagné, on n'a pas gagné, c'est inscrit dans le livre des records ou pas ?
3: C'est pas inscrit dans le livre des records, mais on a fait le record de marinière avec ce sac. On était à plus de 4600. Et... Non, c'était super sympa, mais c'est surtout le fait de se retrouver sur la place, là, de voir tous ces gens, tout cet engouement, et c'était vraiment super agréable.
2: D'accord. Donc ça a été un record. On l'a quand même battu.
3: Exactement.
2: L'année prochaine, concours encore, évidemment.
3: Bien sûr.
2: Mais d'ici là, comme vous distribuez sur le forum aujourd'hui, c'est la recherche de bénévoles.
3: La recherche de bénévoles.
2: Parce qu'il y a beaucoup, beaucoup de postes dans votre association.
3: Exactement.
2: Qu'est-ce qu'il vous faut de suite ? Des gens qui s'occuperaient de quoi ?
3: Il nous faut des poissons pilotes, les gens qui accompagnent les fanfares et qui les amènent, qui les aident, qui leur trouve à boire, parce que bien sûr, quand tu joues aux instruments, il faut boire un peu, il ne faut pas se déshydrater.
2: Il faut les amener à la fontaine.
3: Voilà, et après il y a des gens à la cantine,
2: ouais.
3: Parce qu'on nourrit tout ce monde, donc c'est plus de 1300 repas dans le week-end, donc il y a des bénévoles qui aident, et à la cantine c'est vraiment des super moments, parce que les fanfares viennent manger, mais jouent entre eux, font des bœufs, c'est vraiment des moments extraordinaires.
2: Oui, ça c'est chouette à vivre. Voilà. Donc ça c'est des postes où vous recherchez des bénévoles,
3: voilà.
2: Après tout au long de
3: du week-end. Tout au long de l'année, hein, ouais. Ouais, déjà tout au long de l'année à la déco, il y a les filles qui sont là et qui font un travail extraordinaire et pas grand chose, et chaque année nous régale. Il y a le montage, le démontage, bon, parce qu'on s'occupe des loges, donc dans la mairie on fait des loges pour recevoir les artistes, et voilà, il y a plein de petites choses à faire.
2: Et moi, j'y vois aussi des bénévoles d'autres associations qui viennent vous donner un coup de main à la vôtre association. Et ça, c'est chouette.
3: Ouais, c'est très agréable. On a pas mal, ouais, de bénévoles du racing, du ski club, du foot, du rugby.
2: De la country, je le crois souvent.
3: La country, c'est ils tiennent la boutique de Pentecôte.
2: Ah, ça, c'est un truc, hein, vous ne pouvez pas leur rouler.
3: Non.
2: C'est la leur. Mais ils sont là tout le week-end et voilà, il faut le faire, quoi. C'est chouette, hein. Ils participent vraiment à la vie de Vic et à la vie de l'association.
3: Voilà.
2: On va faire l'Assemblée Générale aujourd'hui, c'est à 16h.
3: Ce soir, non, à 19h30, l'Assemblée Générale.
2: Et pourquoi j'ai 16h, moi ?
3: Oh, c'est
2: 19h30 ?
3: Ouais.
2: Ah, d'accord, ok. Je ne vais pas pouvoir rester jusqu'au bout. Je pensais que c'était plus tôt, c'est pour ça.
3: C'est que tu viennes, que tu vois un peu ce qui se passe.
2: Voilà. Donc là, on va faire le bilan un peu de ce qui s'est passé.
3: Bilan moral, bilan financier.
2: Bilan financier. Et puis, on va parler peut-être de l'idée qui est déjà en route ou pas pour l'année prochaine ?
3: Pas encore.
2: Pas de thème ?
3: Pas de thème encore. On est encore en train de réfléchir. Donc, on va... Au courant de cette semaine, le 10, on va élire le nouveau bureau.
2: Ah oui,
3: et on va repartir, et oui, il faut relancer tout.
2: Voilà.
3: On va commencer à faire des recherches sur la programmation,
2: ouais.
3: Tout ça.
2: Ça, élire le nouveau bureau, c'est la loi. Hein. C'est que tous les, voilà. Je ne sais pas combien d'années, il faut refaire tout ça.
3: Ouais. Mais le plus gros travail qu'on va faire, c'est vraiment trouver des partenaires privés pour faire avancer cette association. Car bon, cette année, on a quand même, tu le verras ce soir... À l'Assemblée Générale, on a eu quelques difficultés à financer.
2: Ah mince,
3: oui. Mais oui, bon, ça, tu sais, c'est...
2: Et donc, il faut trouver, alors, oui, les partenaires privés. Donc, on fait appel aux entreprises.
3: Exactement.
2: Même des gens qui n'ont pas une entreprise, qui ont envie de donner un petit peu d'argent pour que Pentecôte à Vic continue à animer ce week-end-là.
3: Voilà.
2: Et donc, ce soir, vous allez en parler, ça va être un des moments forts de cette réunion.
3: Exactement.
2: Parce qu'il faut que voilà, les entreprises comprennent aussi que, certes, il n'y aura peut-être pas des retombées de suite chez eux, mais on parle de Vic.
3: Bien sûr.
2: Et si on ne parle pas de Vic, on ne parlera pas des entreprises qui sont autour.
3: Exactement, et tous les dossiers qu'on a montés pour le département, la région.
2: Ouais.
3: Très compliqué et... très compliqué de se faire entendre aussi.
2: Et oui, oui, c'est ça. Et pourtant, c'est un moment, quand on y vient à Vic, on voit bien que, je rappelle le nombre de personnes qu'il y a eu cette année.
3: 45 000.
2: C'est quand même pas mal, non ?
3: Oui, oui. Et je te rappelle l'étude qu'il y avait eu, c'est plus de presque 6 millions de retombées directes.
2: Et voilà. Donc c'est quand même assez important.
3: Et oui, c'est pour ça.
2: Donc si les gens se mobilisent, et les privés et les particuliers, ben, ça permettra voilà, de continuer à faire parler de Vic. Quoi.
3: Voilà, et voilà. Faire vivre toutes les associations vicoises sportives.
2: Mais bien sûr.
3: Mais bien sûr. Pentecôte, merci le chien.
2: Ben, le chien est d'accord aussi.
3: Il est content,
2: aussi.
3: Il est d'accord.
2: Il est d'accord. Bon, voilà. Ben, parfait. Donc ça sera important pour ce soir. Très bientôt, on connaîtra peut-être donc, le nom, enfin le titre de la nouvelle édition. Exactement. De Pentecôte à Vic. Et ben, voilà, qu'est-ce qu'on peut rajouter de plus ? Que tout va bien.
3: Tout va bien.
2: C'est chouette. Est-ce que vous avez aussi, alors, je ne sais pas, est-ce que vous avez déjà une idée pour la nouvelle personne qui fera la nouvelle affiche ou pas encore non plus ?
3: Pas encore.
2: Pas encore, ben, je peux vous la faire. Hein.
3: Ouais.
2: Je fais les cours de dessin.
3: Eh bien voilà.
2: Je peux vous faire ça.
3: Pas de soucis.
2: Vous n'avez pas trouvé encore ?
3: Non, non. Dès qu'on va lancer le thème, après ça va être, bon, ça va aller vite, c'est une question de semaine.
2: C'est souvent ça, c'est d'abord le thème après le dessin.
3: Voilà.
2: Ouais. Après, on recherche.
3: Après, il faut une idée sur l'artiste et puis voilà.
2: D'accord, ok. Bon, mais ça, c'est des choses qui vont arriver tout au long de l'hiver.
3: Oui, oui.
2: Et on aura sûrement une info avant Noël ou avant.
3: Oui.
2: Ah ouais ?
3: Oui, oui, bien sûr.
2: Cool.
3: Ouais, ouais, ouais.
2: Bon, mais c'est
3: on
2: bien.
3: On va aller assez vite.
2: On va aller assez vite. Oui, oui.
3: Parce on a qu'il quelques faut... idées sur les groupes, on a quelques idées.
2: Très bien.
3: Non, après, ça va. Quand on va enclencher, ça va aller vite.
2: Ça va aller vite. Les groupes qui étaient là l'an dernier se sont régalés.
3: Ouais.
2: Ils ont tous bien joué. Moi, j'ai passé un bon moment avec DJ Balpores,
3: voilà.
2: Qui nous a raconté sa soirée. Et franchement, voilà, c'est une bonne ambiance à Vic. Il fait beaucoup de festivals et il disait que Vic, c'était impressionnant. Ouais,
3: ouais. Puis bon, Sébastien, c'est devenu un ami.
2: Ouais.
3: Il est là tous les ans. Et puis il nous aide aussi. Il a des idées pour des groupes.
2: C'est chouette.
3: Voilà, ouais. Ouais, il nous aide pour la prog. Mais on a passé un très, très bon moment. Le dimanche soir avec les Négresses Vertes,
2: ouais,
3: qui ont vraiment
2: c'était bien,
3: beaucoup de monde. Et on a vu des personnes de tout âge devant la scène danser.
2: Et surtout avec le sourire, parce que malgré tout ce qui se passe, ben, voilà, ils avaient le sourire. Et, voilà.
3: Et c'est ça qui fait plaisir à nous, organisateurs, de voir les gens sourire, danser, chanter, s'amuser.
2: Voilà, et
3: c'est ce qu'on recherche.
2: Et d'avoir cette météo, même s'il faisait très chaud, et ben on s'arrose. Enfin, finalement, c'est la fête. Quoi, voilà.
3: Et bien sûr.
2: Et ça, c'est chouette. Très bien, on se retrouve ce soir, 19h30.
3: Merci Jean-Pierre.
2: C'est où ?
3: À la Maison Bleue.
2: À la Maison Bleue. Merci Pascal.
3: Merci beaucoup.
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7: Amis actifs, bonjour. Un projet sans enthousiasme, c'est comme un plat sans saveur. L'enthousiasme, c'est l'étincelle qui illumine le discours, galvanise une équipe et rend les idées contagieuses. Pour faire preuve preuve d'un enthousiasme débordant, commencez par identifier ce qui vous anime vraiment. Par exemple, et plutôt que de voir votre travail comme une liste de tâches, voyez-le comme un terrain de jeu. Décidez que cette semaine, votre objectif personnel sera d'apporter la meilleure solution possible à un client ou de simplifier le processus qui fait perdre du temps à tout le monde. C'est en devenant acteur de votre quotidien que vous ferez naître l'enthousiasme. Cela fait, transmettez cette énergie autour de vous. Un sourire, une parole motivante peuvent faire toute la différence. L'enthousiasme est une source d'attraction puissante, autant pour les clients que pour les collègues. Et puis, bonne nouvelle, l'enthousiasme n'est pas inné. Il se nourrit, s'entretient, se partage. Aussi, soyez votre propre étincelle et rallumez la flamme. Vous voilà désormais armés, chers auditeurs, pour rayonner. Belle journée à toutes.
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2: Et ici, si vous entendez de la musique, c'est normal, c'est Sam Africa qui nous fait une petite démonstration de musique. Et là, nous allons partir à la Varangue. Bonjour monsieur, votre prénom ?
8: C'est Franck.
2: Bonjour Franck. Alors comment on dit ? Varangue.
8: On dit la Varangue.
2: La Varangue.
8: Oui.
2: Alors vous allez nous parler de quoi, vous ? Parce qu'il y a plusieurs choses dans cette association.
8: Oui, tout à fait. Dans la Varangue, on pratique beaucoup de choses, comme le tango argentin, l'expression corporelle, la méthode Pilates. On fait aussi du yoga.
2: Oui.
8: Voilà. Et donc moi, je suis plutôt spécialisé dans la méthode Pilates.
2: D'accord. On peut dire en deux mots ce qu'est la méthode Pilates pour ceux
8: bien
2: qui
8: sûr.
2: Ne sont pas du tout branchés
8: donc,
2: sur ça.
8: Voilà. Donc, je me suis spécialisé aussi dans les problèmes de dos avec la méthode Pilates, sachant qu'il y a beaucoup de gens maintenant qui ont mal au dos, de plus en plus. C'est une méthode assez douce qui se fait en groupe sur un tapis de gym et qui va permettre de découvrir qu'on a une ceinture abdominale qui nous protège le dos. Donc, on va travailler le gainage, qu'on appelle le fameux gainage. On va aussi travailler le périnée, ce fameux périnée qui a été oublié et qui pose des problèmes plus tard quand on est plus âgé. Et aussi le dos, on va se redresser, ouvrir les épaules et on va muscler tous les muscles profonds. C'est une méthode douce qui détend et qui en même temps permet de retrouver vraiment une solidité musculaire et une belle posture.
2: Ouais, ça c'est chouette ça.
8: Ah oui, ça donne envie. Hein.
2: Alors je crois que vous êtes un bon représentant parce que je vous vois, vous avez la bonne posture.
8: Tout à fait.
2: C'est très joli, c'est vrai qu'il faut faire attention à soi. Et grâce à ces formes de... Alors c'est quoi ? On peut appeler ça de la gym, c'est du bien-être ?
8: Alors c'est une gym bien-être.
2: Gym bien-être,
8: voilà,
2: ouais.
8: Mais aussi qui est axée sur la santé. Quand
2: d'accord,
8: même.
2: Ouais.
8: Un travail postural, voilà. Et donc ça se fait le vendredi... matin et le vendredi soir à la Varangue.
2: Super.
8: Voilà.
2: Combien ça coûte à l'année aujourd'hui ? Parce que voilà, le frein aujourd'hui, ça
8: bien
2: peut
8: sûr.
2: Être ça.
8: Alors oui, je n'ai pas de problème avec ça. D'abord, il n'y a pas d'engagement.
2: Oui.
8: Et on peut payer à la séance. C'est 10 euros la séance.
2: Ah, très bien. Ouais,
8: 10 euros la séance. On vient quand on veut. Et le mois est à 35 euros.
2: Très bien.
8: Voilà. Et on n'est pas obligé de s'engager.
2: Voilà. Donc ça, c'est chouette. Il n'y a pas de contrat d'engagement.
8: Voilà. Et on peut essayer le cours gratuitement. Au début, on peut venir, bien sûr, tester. Et donc, c'est tout âge. Bon, c'est vrai que j'ai plutôt une tranche d'âge de 35 à 80 ans.
2: Oui, c'est bien.
8: Oui, c'est assez. Et c'est vrai que c'est plutôt féminin, mais j'ai quelques hommes, heureusement.
2: Qui viennent.
8: Mais voilà, et ça serait bien qu'il y ait un peu plus d'hommes. Voilà.
2: Et oui, il faut oser. Je crois que les gens ne pensent pas que grâce à cette médecine, on va dire entre parenthèses douce, ça évite des cachets et peut-être que ça va faire du bien à votre dos. Parce qu'on a tous des problèmes de dos, on le sait bien.
8: Je pense honnêtement et en même temps ça travaille sur le stress.
2: Ouais.
8: Parce que comme on apprend à respirer et à relâcher le corps avant la contraction, on relâche et ensuite on sent la contraction. Et donc ça, ce côté-là est très très bon pour éliminer le stress aussi de la vie.
2: Très bien. Les bienfaits de cette pratique, on les ressent au bout de combien de temps ?
8: En général, au bout de 5-6 séances, on commence déjà à sentir qu'on a un peu moins mal au dos, un peu moins tendu. Mais en général, il faut bien 3 mois de pratique pour vraiment sentir un bienfait durable.
2: Eh ben, écoutez, c'est super. On a fait un petit peu le tour de votre poste. Donc, on rappelle, c'est à la Varangue.
8: Oui.
2: On demande qui ?
8: Alors Franck.
2: Franck,
8: tout simplement. À
2: sur internet, on peut s'inscrire, il y a des choses.
8: Alors il faut aller sur le site de la Varangue, les horaires, voilà. Et sinon après, je n'ai pas de site internet forcément.
2: Ouais,
8: j'ai que mon téléphone, c'est tout.
2: Oui, voilà. Alors si vous voulez le donner, vous le donnez.
8: Ah oui, pourquoi pas, le téléphone c'est le 07 88 61 79 66.
2: Voilà. Voilà. Grâce à ces associations ici avec Faisansac, on vous propose de prendre soin de votre corps et de votre dos. Et c'est important, le mal au dos, c'est le mal du siècle. Mmh. Hein, on le disait.
8: Tout à fait.
2: Merci beaucoup, bon week-end ici.
8: Merci.
2: Vous bon restez jusqu'à midi ?
8: Oui, tout à fait.
2: Bon, c'est super, comme ça les gens pourront venir vous voir. Et là, on va accueillir quelqu'un d'autre de la Varangue qui va venir nous parler d'un autre sujet. Merci.
8: Merci.
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1: Et nous étions cet été d'ailleurs ici à ce festival en direct. On va parler d'un musique et de country music avec notre invité. Bonjour, votre prénom ?
2: Bonjour, c'est Jean-François.
1: Et c'est toujours Jean-François.
2: L'organisateur du festival. On s'est vu d'ailleurs.
1: C'est ce que je disais. On est venu cet été en direct. On s'est vraiment régalé.
2: Ouais, c'était pas mal.
1: Hein. C'était chouette.
2: Hein. On a rigolé à l'interview quand même.
1: On a bien
2: avec
1: rigolé
2: Cathy,
1: à l'interview.
2: En plus.
1: Avec Cathy qui devrait passer ce matin nous dire un petit mot. On a bien rigolé. J'ai vu le monde qu'il y avait sur ce festival. Je n'imaginais pas, franchement, quand j'ai vu tout ça, j'ai dit ah ouais, mais c'est quand même important. Voilà, il y a tellement de festivals où il y a. Le nom festival, mais il n'y a pas grand monde. Là, je vous jure, les deux scènes étaient pleines, ça dansait de tous les côtés. Les gens sont venus parler au micro, on a vraiment passé un bon moment. Donc ça a été une belle édition.
2: Oui, ça a été vraiment une belle édition. Bon, on a fait venir qu'il fallait aussi hein, en chorégraphe.
1: Ouais.
2: Et cette année, bon, c'est prévu. La programmation est faite aussi. Et on fait venir un chorégraphe qui vient d'Italie, qui a une renommée mais extraordinaire.
1: Hein. Ah ouais.
2: Extraordinaire. Et là, déjà, il y a les réservations qui se sont faites.
1: D'accord.
2: Donc, je crois que ça va chauffer cet été. Ça va chauffer. Non seulement avec le soleil, mais aussi avec le Santiago. Hein, voilà.
1: Et il va falloir s'habituer à ce qu'on ait ce soleil du Far West qui cogne de plus en plus tous les ans. Mais tant mieux, ça fait partie du truc. Hein.
2: Tout à fait, ça fait partie du truc. Ouais.
1: C'est beau un festival où voilà, ces dames sont habillées légèrement, ces messieurs aussi, ça danse avec les bottes et tout. Enfin, je trouvais ça, moi, voilà, ça virevolte, c'est joli quoi.
2: Ça danse, les bottes, en short.
1: Un short.
2: Et nous les hommes, on regarde.
1: Ouais, non, puis, franchement,
2: voilà. Non, mais c'était très bien.
1: C'était très bien. Ouais.
2: Puis on va bâcher davantage et on a fait rentrer déjà hier. Ben hier, on a fait rentrer 3 barnums de plus.
1: Oh, ben dis donc, voilà. Ouais, ça bosse.
2: Comme ça, ils vont se mettre à l'ombre un peu plus.
1: Ouais. Ouais,
2: voilà.
1: Ouais. Ce qui veut dire qu'à la fin de ce festival, vous aviez déjà pensé à l'année prochaine. Donc ça y est, on y travaille dessus, ça avance.
2: La programmation est toute faite. C'est fini la programmation. Voilà.
1: Punaise.
2: On a préparé les courriers, on a préparé les tableaux pour la billetterie, pour le bar, les commandes. Allez, à 90%, tout est fait.
1: C'est calé, incroyable.
2: Voilà, tout est calé.
1: Durant la période entre les deux festivals, est-ce que vous intervenez sur des fêtes, sur des villages ou pas du tout ?
2: Oui, on intervient dans beaucoup d'endroits. Hein. On va surtout dans des villages leur montrer, faire des initiations. Et puis les écoles.
1: Ouais.
2: Moi, les écoles, cette année, j'en ai fait 8.
1: Très bien.
2: On va essayer de renouveler ça pour apprendre aux enfants à danser la country. Ils se sont d'ailleurs régalés. À leur fête de fin d'année, ils ont dansé la danse que je leur avais apprise.
1: Superbe.
2: Donc ça, c'est super, quoi.
1: Ouais.
2: Après, on a les 10 ans. Le 8 mai, on a les 10 ans du club. Donc, on fait venir un groupe, encore, là. Et puis, en fin d'année 2027, on a le 31 décembre aussi.
1: Ah, vous allez faire un réveillon.
2: Parce que le réveillon, on l'a fait il y a 2 ans.
1: Ouais.
2: On a fait le plein. Et là, on va faire le plein encore. Voilà.
1: Bon, mais parfait.
2: Voilà.
1: Donc, vous êtes quand même ici au festival, à ce forum des associations sportives et autres. Qu'est-ce que vous proposez aujourd'hui ? C'est juste une découverte ou vous avez besoin de bénévoles ?
2: Alors, bon, les bénévoles, bon, c'est vrai qu'on est vieillissant, mais bon, ça va encore. On tient la route hein, là-dessus. Ça va, tout le monde est très volontaire, tout le monde est très actif, donc ça va. Le truc aujourd'hui, nous, on a

0: On ira vite que le mercredi de 16h à 20h, 20h30.
1: Ah, quand même.
0: Le jeudi, alors là, il y a ces deux jours-là, c'est des cours. Le jeudi, c'est les révisions des cours qui sont passés. À Vic, les révisions se font de 17h à 20h.
1: Super.
0: Voilà.
1: J'ai toutes les informations.
0: Pour 105 euros. Hein.
1: Ouais, c'est bien quand même.
0: Voilà, hein. Donc voilà. Ils peuvent aller à deux endroits différents. Voilà, c'est parfait. Quoi.
1: Et pour 105 euros, sans quitter Vic faisant ça, qu'on se retrouve aux États-Unis.
0: Exactement.
1: Dans cet esprit cow-boy, cet esprit danse, ce partage. Parce que c'est vrai que la danse, c'est le partage aussi.
0: Tout à fait, c'est le partage.
1: C'est chouette. Quoi,
0: ouais. Ils échangent, les gens apprennent à se connaître sur des pas et sur la musique. Donc, du temps qu'ils écoutent la musique, ils font les pas, ils sont occupés, préoccupés à cela. Et toutes leurs préoccupations quotidiennes qu'ils ont dans la vie, comme on en a tous, eh ben, hop, ils les fassent, ils l'oublient.
1: Ouais, c'est top. Mais top. C'est grâce à la magie de votre association. Voilà, le Country Club de Vic Fezensac.
0: Merci.
1: Il y a un site internet ?
0: Non, nous, c'est sur Facebook, Jean-François Bardy.
1: Jean-François Bardy, voilà, vous tapez ça, vous avez toutes les infos, les photos de l'an passé.
0: Exactement.
1: Les vidéos, comme ça, vous voyez un peu l'ambiance. Et si vous voulez rejoindre l'association, c'est pareil, il ne faut pas hésiter.
0: Allez, bonne journée,
1: merci,
0: au revoir.
1: Merci Jean-François, merci.
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2: Et on continue avec nos invités. Ça n'arrête pas ce matin et tant mieux, la musique revient dans un instant, promis. On va parler maintenant de voitures anciennes avec François. Bonjour François.
3: Bonjour Jean-Pierre.
2: François Massé, vous y étiez déjà venu nous en parler, mais c'est une association qui compte de plus en plus ici avec Fezensac, ces fameuses Jeep américaines.
3: Oui, en réalité, le club est constitué de propriétaires de Jeep qui mettent en commun leur connaissance du matériel, les connaissances aussi pour la maintenance, les connaissances pour obtenir des pièces soit d'occasion, soit neuves, et aussi les petits dépannages qui peuvent survenir sur des véhicules qu'on prête 80 ans. Quoi. Et donc, ce n'est pas uniquement des Jeeps militaires, quoi qu'il y en ait beaucoup. Il y a aussi, dans nos propriétaires, les gens possèdent aussi des Jeeps de pompiers, oui. Des Jeeps qui sont aux couleurs de l'ONF, de toute la vie de la Jeep après la guerre. Quoi. Voilà.
2: Aujourd'hui, qu'est-ce que vous avez amené comme véhicule ?
3: On est venu avec un camion de pompiers parce qu'on a pensé qu'il ferait chaud. Et un peu coquin, on s'est dit, les gosses, ils vont adorer jouer avec les lances à incendie. Et ça n'a pas raté. Il y en a déjà deux ou trois qui sont bien mouillés, qui sont repartis à la maison.
2: Ah, mais c'est très bien. Donc, il y a un camion de pompiers et trois Jeeps.
3: Voilà. Et donc, dont une Jeep, en réalité, ce n'est pas une Jeep, c'est une Delahaye, et qui a été fabriquée en France pour le compte de l'armée française, mais qui n'a pas eu le succès de la Jeep parce que les militaires étaient orientés tout de même et voulaient des Jeeps.
2: Donc, voilà. Super. On rappelle que François Massé, vous faites aussi reporter photo, donc on retrouvera ces photos sur le journal du Gers.
3: Le journal du Gers avec Cathy, voilà. Avec Cathy Dupuis qui nous fait toujours de très bons articles.
2: Voilà, et donc vous verrez ces véhicules. Au quotidien, dans votre association, vous auriez besoin de quoi aujourd'hui ? Bénévoles ou de passionnés de voitures qui viennent avec leurs véhicules ?
3: Eh bien, quelque part, on pourrait dire qu'en ce moment, notre club est un peu un coup de mou parce que les propriétaires de véhicules vieillissent. Et on aurait besoin que des jeunes gens viennent vers nous, pas forcément des propriétaires de véhicules parce que ça demeure un peu cher, mais des jeunes qui sont passionnés par les mécaniques et qui aimeraient intervenir ou apprendre à intervenir sur ce genre de véhicule. Parce que

0: J'ai eu l'occasion de rencontrer les jeunes du lycée technique de Nogaro, le lycée automobile, et c'est ce que je leur ai dit. Je leur ai dit, les gens qui vont se spécialiser sur les véhicules anciens, ils connaîtront jamais le chômage et ils ne seront jamais dépassés parce qu'ils sont toujours dans le passé. On ne leur demandera jamais des qualifications à n'en plus finir pour être aux dernières normes, etc., etc. Et quand ils arriveront à 60 ans, ce seront dieux dans leur domaine, quoi. Parce qu'ils connaîtront la 403 ou ils connaîtront la DS ou ils connaîtront la Jeep par cœur, quoi. Voilà.
1: Oui, ça c'est quand même chouette.
0: Et en France, il y a énormément de voitures anciennes. Et par le passé, c'était souvent des garagistes, des mécaniciens.
1: Ouais.
0: Et aujourd'hui, c'est plus vraiment le cas. Moi, je suis pas franchement un fin mécano. Et là, j'y connais rien, à vrai dire. Et donc, je suis content d'être épaulé par les anciens du club. Et là, actuellement, on s'est lancé dans la restauration d'une remorque de Jeep. Parce qu'associé à la Jeep, il y avait des remorques. Et la remorque que j'ai récupérée, enfin, qu'ils m'ont fait récupérer, au bas mot, elle a dû traîner 30 ans dans les ronces.
1: Ah oui, quand même.
0: Et donc, elle est corrodée de partout. Et donc, c'était un gros boulot pour poncer la rouille, pour remettre. Aujourd'hui, il y a d'excellents traitements anti-rouille. Et de le remettre en condition, c'est pas de la réparation de musée, c'est pas de l'entretien de musée ou de la restauration de musée, mais ce sera un truc efficace et qui peut rouler en sécurité.
1: Voilà, donc voilà toutes ces informations que l'on a ce matin grâce à vous. Peut-être des coordonnées, quelque chose comme ça pour venir vous rencontrer, François.
0: Oh, il regarde sur internet, il y a des pages Jeep Club et. Sinon, le véritable référent sur Vic, c'est Dominique Soulan.
1: D'accord.
0: Regardez sa page Facebook, il n'y a que des Jeeps et des camions de pompiers. Quoi.
1: Bon, voilà. Mais ça, c'est super. Et puis, le projet de les faire rouler sur rail, est-ce que ça avance?
0: Oui, ça avance. Le 12 mai, on a eu un article dans le journal du Gers. On a fait rouler une Jeep sur le vélo rail. Et ça a été un grand moment. On a amené la voiture sur une remorque. Et on a monté les roues qui avaient été fabriquées par une entreprise locale.
1: Mmh.
0: Et suivant les normes spécifiées par un bouquin qui s'appelle Le Baker, qui est la référence pour les Jeeps. Et donc on a refait exactement comme on faisait les Américains pour la Seconde Guerre mondiale. Et donc ça a bien marché. Et les gens du vélo rail ont été étonnés, quoi, parce que entre deux résines de vélo rail, on a fait rouler la Jeep qui datait de 1940, et ça a bien roulé. Et on était contents de nous. Et on a fait ça le 12 mai. Vous retrouverez les photos sur internet, à la fois sur le journal du Gers et en tapant aussi Jeep, la Jeep sur les rails. Il y a une petite vidéo qui a été que j'ai fabriquée et qui est en ligne.
1: Très bien. Merci François. Bonne journée ici avec beaucoup de monde pour qu'on puisse continuer à faire vivre ce club.
0: Merci beaucoup à tous et merci à DFM 230 à s'intéresser de notre travail, etc. Voilà.
1: Merci, bon week-end François.
0: Au revoir Jean-Pierre.
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1: Et on revient, je vous l'avais promis, à la Varangue, avec une autre des associations qui est remplie ce secteur-là, la Varangue. On va parler de danse, je crois, avec Valérie. Valérie qui prend le micro, tango argentin. Valérie, celui-là. Bonjour Valérie.
2: Et bonjour.
1: Alors là, je vous entends bien, ça va, vous entendez bien?
2: Parfait.
1: Parfait. Tango argentin à Vic-Fezensac. Alors, on va parler évidemment de ce rendez-vous. Vous avez fait une démonstration tout à l'heure.
2: Oui.
1: C'est quoi la différence entre le tango argentin ou d'autres tangos?
2: Alors la différence, le tango, on va dire, ça fait partie des danses de salon.
1: Oui.
2: Avec une certaine posture, une certaine technique. Le tango argentin est, on va dire, aussi à la source du tango de salon.
1: Oui.
2: Mais il y a une différente, une posture différente, une connexion qu'on appelle l'abrazo. Qui vient d'Argentine, hein, c'est la connexion, c'est la manière dont on se prend dans les bras.
1: D'accord.
2: Et dont on va se, et comment on va aussi communiquer ensemble dans la danse et dans le guidage et dans l'écoute, qui va être différente que celle du tango de salon.
1: Très bien. Moi, je vois dans le tango, chaque fois, des couples qui dansent, et j'ai l'impression que ce couple nous raconte une histoire, parce que souvent, ils sont en couple aussi dans la vie. J'ai l'impression que ça, c'est la continuité de ce qu'ils vivent, c'est de leur histoire, non ? Autour de cette danse. Je pense que ça se marie bien, je trouve qu'il y a une magie.
2: Oui, alors on dit souvent, ben, dans le tango argentin, il y a la musique qui est très importante, qui raconte déjà une histoire.
1: C'est souvent des histoires tristes ou des histoires d'amour ?
2: Alors souvent des histoires d'amour, mais il y a aussi des histoires d'amour éconduit, des histoires d'amour en espoir, des histoires politiques aussi. Il y a un grand discours politique dans le tango. Et par rapport à la question de l'histoire dans les couples, eh bien, on dit qu'un tango, c'est une histoire de 3 minutes, 3 minutes 30, parce que chaque tango dure 3 minutes, 3 minutes 30, et on vit une histoire ensemble.
1: Ah, il se passe là.
2: Le temps de 3 minutes.
1: Et ce qui se passe là reste là. Au bout des 3 minutes,
2: voilà.
1: C'est fini. Ah ouais, c'est génial.
2: Et il n'y a pas que des couples de la vie qui dansent ensemble.
1: Ouais, ouais. Non, mais il y a il y a des couples qui peuvent se rencontrer.
2: Exactement.
1: Il y a ceux qui vont juste danser avec un partenaire, mais comme vous dites, il va se passer quelque chose.
2: Oui.
1: Et c'est là où la magie opère. Et nous, spectateurs, on dit « Oh là, si c'est joli ce qu'ils font, machin, voilà. » Mais tout ça, ça s'apprend.
2: Exactement.
1: Donc, maintenant, on va parler de ces cours de tango argentin. Alors, déjà, donnez-nous les rendez-vous dans la semaine. Parlez-nous des tarifs et après, on parlera un petit peu de danse.
2: Alors, le premier rendez-vous, c'est cet après-midi à 15h. À la Varangue, on propose avec ma partenaire Annabelle un stage d'initiation.
1: Oui.
2: Donc c'est 15h, c'est gratuit, ça dure une heure pour découvrir cette danse.
1: Très bien.
2: Et ensuite, à partir du 17 septembre, tous les jeudis soirs en dehors des vacances scolaires, à partir de 19h45, nous proposons un cours hebdomadaire pour les débutants.
1: Bien. Et le prix ?
2: Et le prix, y a un forfait pour l'année avec un stage, parce qu'on va proposer aussi des stages régulièrement dans l'année. Sur plus d'heures pour vraiment approfondir cette danse. Donc le forfait année, c'est 30 cours plus un stage inclus, c'est 375 €. Et le forfait trimestre, c'est 125 €.
1: Très bien. Vous êtes parti un petit peu en Argentine pour apprendre cette danse. Vous avez fait un voyage.
2: Oui.
1: Il faut revenir au cœur quand même.
2: Oui, parce que c'est le nom tango argentin. Donc la source, c'est l'Argentine, c'est aussi son histoire, c'est aussi l'histoire de tous ces peuples qui se sont rencontrés à cet endroit, donc surtout à Buenos Aires.
1: Et oui.
2: Et toutes ces origines différentes et toutes ces personnes qui ont migré vers ce pays pour peut-être faire fortune, meilleure fortune. Eh bien, ont souvent apporté des instruments de musique, ont souvent apporté aussi leur folklore. Et le folklore qui était déjà sur place a rencontré en fait les instruments de musique de personnes qui venaient d'Allemagne, d'Italie, de France, d'Angleterre, d'Irlande. Et tout ça, les personnes qui se sont retrouvées dans des lieux pour faire la fête, pour danser, pour écouter de la musique. Et donc ça s'est rencontré là. Donc oui, il y a une spécificité effectivement... du tango argentin, de la musique, de la danse aussi.
1: Donc au travers de tout ça, comme là, nous avons les Sévillanes derrière nous. Quand on vient dans des clubs comme ça, on voyage un petit peu aussi.
2: Oui, hein, on voyage dans une histoire.
1: D'ailleurs, quand vous donnez des cours, est-ce que vous parlez plus espagnol ou vous, de temps en temps, pour dire, ben voilà, pour qu'on y soit un petit peu plus ou pas du tout ?
2: On donne le vocabulaire de la danse et puis on donne aussi l'information sur la musique.
1: D'accord.
2: Voilà, parce que c'est un élément important. Mmh. C'est un élément moteur aussi qui va permettre aussi d'être inspiré dans le mouvement, dans la proposition qu'on peut faire avec sa partenaire, sachant que le tango argentin, c'est une danse d'improvisation.
1: Ah oui.
2: Donc il n'y a pas d'écriture, après ce pas, on doit faire celui-là et après celui-là.
1: Non, pas du tout.
2: C'est une danse d'improvisation.
1: D'accord, et ça c'est chouette parce que justement, comme ça, tout le monde peut rentrer dans le bal.
2: Tout à fait.
1: Ça c'est bien.
2: Tout à fait.
1: Quels sont les bienfaits d'apprendre comme ça pendant un an ou deux ans chez vous, ce tango argentin? Ça va faire quoi au quotidien dans notre vie? Enfin, ce que vous en pensez, peut-être pas.
2: Oui, oui, c'est une grande question. Très intéressante comme question. peut-être sur la question de l'écoute.
1: L'écoute.
2: L'écoute de soi, l'écoute de son corps, son axe, de ses appuis, puis l'écoute d'une autre personne avec qui on va danser, donc sa partenaire ou les personnes qu'on va rencontrer lors des cours ou lors des pratiques. Et donc ça peut permettre aussi de sentir qu'on peut danser, de se sentir libre dans sa propre danse, mais tout en étant en lien avec une autre personne.
1: Très bien.
2: Et donc d'avoir plaisir à ça.
1: Ça ouvre aussi la porte à aller à d'autres danses, parce que comme c'est pas trop rapide le tango, mm-hmm, ça permet aussi peut-être un jour de se dire, ben, maintenant je peux faire un peu de salsa, un peu de ci, grâce au tango. Ça peut nous amener sur un autre chemin? Donc pas du tout.
2: Oui, ça peut. Ouais. Mais en général, c'est vrai que les personnes qui goûtent le tango, quand elles goûtent, qu'elles aiment le tango, restent reliées à cet univers.
1: D'accord.
2: Bon, souvent, les danseurs vont, par curiosité évidemment, vont se sentir peut-être plus à l'aise pour aller découvrir d'autres danses.
1: Bon, mais ça, c'est bien. Alors, on rappelle que vous êtes là jusqu'à midi, cet après-midi, donc il y aura des cours à la Varingue, allez-y. Pareil, au niveau de la tenue, on peut jouer le jeu, venir avec une vraie tenue de tango, on peut venir habiller comme on est tous les jours.
2: Venez habiller comme vous êtes habillé tous les jours.
1: Les talons aigus sont recommandés ou on peut le faire en basket, c'est moins joli quand même.
2: C'est moins joli, mais pour l'apprentissage, c'est beaucoup plus facile, on va dire, et basket... J'allais dire basket chaussettes.
1: C'est quand même plus...
2: Chaussons de danse.
1: Voilà, chaussons de danse. Mmh. Et quand on voit cette démonstration de tango où les jambes vont très vite entre elles, ça fait partie du tango argentin ou c'est des démonstrations, ça? Vous savez, on a l'impression qu'ils font des choses avec leurs jambes.
2: Effectivement, il y a dans le tango argentin, souvent on est impressionné parce que c'est des tangos de démonstration où effectivement il y a ces jeux de gancho, de boléo. Qui font que on est très vite impressionné. On peut danser en bal en faisant très attention aux autres personnes du bal, mais ensuite il y a différentes manières de danser. Ce qu'on voit souvent en démonstration, c'est pas ce tango-là forcément qu'on va danser en bal.
1: D'accord.
2: Mais on peut placer quelques jeux de jambes.
1: Voilà,
2: mais
1: c'est sympa.
2: Pour le côté ludique de la danse.
1: Voilà, donc rejoignez ce club si vous voulez apprendre à danser le tango argentin. Et venez nous raconter votre histoire aussi à travers cette danse, peut-être avec votre conjoint. Et vous allez voir que ça sera magnifique. Et ça fait du bien au corps, de toute façon.
2: Tout à fait.
1: Et ça, c'est chouette. Vous allez participer à d'autres animations dans la ville ou pas du tout? Est-ce qu'il y a des moments où on se retrouve, on peut venir voir, je ne sais pas, peut-être un spectacle de fin d'année ou des choses comme ça, non?
2: Alors, on n'a pas prévu de spectacle de fin d'année. On a prévu des stages dans l'année pour que des personnes puissent peut-être rejoindre ou goûter à cette danse. Donc en niveau débutant, on a plusieurs stages. Donc il y aura un stage le 7 novembre à la Varangue, par exemple, le samedi, dans l'après-midi. Donc il y a un niveau débutant et un niveau intermédiaire.
1: Très bien.
2: Voilà ce que je peux vous dire.
1: Valérie, on a autre chose à rajouter? Non, on a tout dit?
2: Je pense.
1: Voilà, venez vous découvrir cette musique. Puis ça fait des vacances toute l'année.
2: Oui, c'est très bien.
1: Je trouve.
2: Très bien.
1: D'ailleurs, juste pour finir, le répertoire musical dont vous vous servez pour faire ces cours, c'est vraiment des musiques qui viennent d'Argentine? Parce qu'est-ce qu'en France, on a des bons groupes? On connaît les classiques, les plus gros tubes, mais après, ça reste quand même la vraie musique d'Argentine que vous avez pour les cours?
2: Oui, les compositeurs sont essentiellement argentins. Il y a des groupes européens. Il faut savoir que le tango argentin, c'est mondial.
1: C'est mondial.
2: On danse au Japon, on danse en Chine, on danse en Thaïlande, on danse en Allemagne, on danse.
1: C'est fou, ouais.
2: Donc, il y a des groupes, des musiciens, des groupes, des formations qui se sont créés en Europe.
1: D'accord.
2: Aussi. Donc, il y a des orchestrations actuelles, mais souvent, c'est des compositions de d'auteurs, de musiciens, voilà. 70 ans,
1: c'est des tubes de
2: 80,
1: Jésus.
2: Ouais, voilà. Voilà. Donc, il y a des nouvelles compositions aussi.
1: Qui arrivent. Ouais. Oui, parce que, alors, c'était pas un tango argentin, mais j'ai vu dans le dernier festival des Bandas, ils ont créé un tango pour le festival. Alors, c'est pas trop argentin, mais il y avait un tango quand même. Voilà ce que l'on pouvait dire sur ce rendez-vous avec Valérie et découvrir le monde du tango argentin ici avec Fezensac. Il existe un festival en France ou pas du tout ?
2: Plein.
1: Ah ouais,
2: notamment
1: plein.
2: Le plus proche, il y a c'est Toulouse Tarbes. Et Tarbes.
1: Ah, c'est Tarbes. Mais je ne savais pas si c'était argentin. Oui, c'est un festival de tango, mais oui, c'est un vrai.
2: C'est un des plus anciens de France.
1: Super. Merci Valérie. Bon week-end.
2: Merci.
1: Merci.
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1: Et ce sont des températures caniculaires qui reviennent avec jusqu'à 38 degrés par endroit. 35 degrés à Bretagne-d'Armagnac, Beaucaire, Valence-sur-Baïse, Vic-Fezensac et Castéra-Verduzan. 34 degrés du côté des Hauts et Barbotan-les-Thermes. 34 degrés toujours à Condon, La Rossingle et Fourcès. Je vous souhaite un très bel après-midi avec DFM.
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3: Bonjour, bienvenue. Aujourd'hui, je vous propose une salade de mesclun au magret séché, de l'étirasse et du raisin. C'est une salade mixte. Comme l'été perdure, eh bien, on a encore envie de plats frais. Alors, il vous faut pour cette salade, pour 4 personnes, 100 g de mesclun, 80 g de magret séché ou du filet mignon séché si vous n'avez pas de magret, 120 g de raisin blanc et noir, 20 g de graines de tournesol, 20 g de graines de courge et 20 g de câpre. Aussi 20 g d'olives noires dénoyautées, 120 g d'étivase. L'étivase est un fromage suisse, je vous en parlerai après. 4 brins de thym, 6 cuillères à soupe d'huile d'olive, 2 cuillères à soupe de vinaigre, de xérès, du sel et du poivre. L'étivase, si vous ne connaissez pas, vous avez dû voir ça sur le fromager. C'est un fromage de terroir par excellence. L'étivase se prête aussi bien à la dégustation en fin de repas qu'à une cuisine simple et généreuse où il devient la signature aromatique d'un plat. Alors c'est un fromage suisse forcément. Vous hachez les olives noires et les câpres, puis égouttez-les bien sûr du papier absorbant. Faites chauffer 2 cuillères à soupe d'huile d'olive dans une poêle. Faites dorer les câpres et les olives pendant 3-4 minutes. Égouttez-les de nouveau sur du papier absorbant. Dans une poêle, vous faites torréfier les graines de tournesol et de courge à sec pendant 3-4 minutes. Vous rincez et séchez le mesclun. Détaillez l'étivase en petits dés, c'est le fromage en petits dés. Retirez le gras du magret. Rincez et séchez les graines de raisin et coupez-les en deux s'ils sont trop gros. Émulsionnez l'huile d'olive restante avec le vinaigre de xérès, salé et poivré. Vous prélevez les feuilles de thym et ajoutez-les à la vinaigrette. Mélangez tous les ingrédients puis servez rapidement. Voilà une salade qui est facile à faire, qui est bonne et qu'on a envie d'en manger, bien sûr. Bon, la semaine prochaine, je vous proposerai un gratin de courgettes à la ricotta, menthe et du jambon de Parme. En attendant, je vous souhaite une bonne cuisine. Portez-vous bien. Bon week-end. Au revoir à tous.
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1: À Vic, où nous sommes depuis 10h ce matin, il commence à faire très chaud, mais c'est sympa. Bonjour Muriel, c'est ça?
2: Oui.
1: Bonjour Muriel, bonjour. Merci d'avoir accepté de venir à notre antenne. Avec vous, on va parler de votre association qui est...
2: L'association INEOF.
1: INEOF, qui s'occupe spécialement de...
2: Théâtre.
1: De théâtre, oui.
2: Nous sommes une association qui promouvoit le théâtre en milieu rural. Voilà, c'est notre objectif.
1: Et vous avez une programmation?
2: Oui.
1: Pour toute l'année. Alors, on va parler de la programmation dans un instant, mais sinon, au niveau de votre association, est-ce que vous avez des besoins spécifiques? Je me dis bénévoles ou des choses comme ça.
2: Ah oui, si
1: ouais.
2: Des personnes veulent venir, nous sommes ouverts pour recueillir des bénévoles, évidemment.
1: Et oui, parce que...
2: Surtout pour faire de la communication.
1: Communication, ce que vous faites aujourd'hui.
2: Des bénévoles, nous sommes 5 sur l'assaut. Mmh. Donc voilà.
1: Et aussi pour vous aider, parce qu'un spectacle, il faut installer, il y a plein de choses à faire avant.
2: Oui.
1: Donc voilà, c'est pour ça que je me permets de vous dire, si les gens veulent vous rejoindre, prendre les chaises, accueillir les gens, tenir la buvette et l'entrée, tout ça, ce sont des bénévoles.
2: Oui,
1: tout parfait. À fait. Alors ensuite, ce sont des soirées souvent ici à la salle polyvalente. Comment vous faites la programmation? Vous allez voir d'autres pièces ou on vous les propose?
2: Alors non, nous allons voir les pièces. Nous allons au Festival d'Avignon tous les ans depuis 12 ans.
1: Oui.
2: Et on choisit des spectacles. Alors au départ, on y allait pour le plaisir et puis après, on avait envie aussi de montrer ce qu'on voit. Mmh. Et voilà, parce qu'on adore ça. Et du coup, on choisit en fonction... des acteurs, des thèmes. Il y a des choses qui sont possibles de présenter à Vic aussi en fonction du budget.
1: Parce que c'est, c'est le budget qui gère aussi. Ouais,
2: voilà. Et des disponibilités, des compagnies et de la salle aussi, parce que la salle de Vic est aussi très prise, sollicitée. Mmh. Donc voilà.
1: D'accord. Ça, c'est bien de pouvoir aller à Avignon, d'aller voir des spectacles comme ça pendant une semaine et de nous ramener la crème de la crème dans les moyens, évidemment, que l'on peut consacrer ici à Vic-Fezensac.
2: Oui.
1: Ouais, ça, c'est chouette.
2: Bon, on essaye.
1: Mais non, bravo, c'est du boulot. Donc, tous les ans, il y a 3 pièces?
2: Alors non, normalement, il y en a 4.
1: Ouais.
2: On en aura 4. Hein.
1: Ouais.
2: La dernière sera le 20 mars, j'en parlerai tout à l'heure, mais pour l'instant, c'est en cours de signature.
1: D'accord. Ouais. Alors, on commence.
2: Donc, la première pièce aura lieu le samedi 3 octobre à 21h. Ça s'appelle Suffragette, fille, mère, rebelle. C'est une compagnie qu'on a rencontrée il y a quelques années. Mmh. Il y a 2 acteurs sur ce spectacle-là qui racontent l'histoire du mouvement des suffragettes qui a eu en Angleterre.
1: D'accord.
2: C'est un spectacle très très engagé, féministe. Et voilà, les acteurs sont remarquables. La pièce est très très bien écrite.
1: D'accord.
2: Voilà, c'est un spectacle que je vous conseille. C'est vraiment
1: C'est ouvert à tous.
2: C'est ouvert à tous. Voilà,
1: c'est un sujet que tout le monde peut entendre.
2: Oui.
1: Et on y passe un bon moment quand même.
2: C'est très bon.
1: C'est pas que triste. Il y a des moments où
2: pas
1: ça joue. Et voilà,
2: C'est beaucoup dans l'émotion. Il y a beaucoup, beaucoup de choses.
1: Très bien. Donc ça, fille, mère, rebelle, suffragette, ça sera le 3 octobre. On continue. Et
2: ensuite, nous avons une pièce de théâtre qu'on présentera le samedi 12 décembre qui s'appelle « Chers parents ». Ça, c'est une compagnie qui vient de Tarbes, qui était venue il y a quelques années. Donc là, le spectacle, c'est une comédie. On essaye aussi dans l'année de varier comédie, texte d'auteur, pour tous les genres. De balayer tous les genres. Et du coup, là, ils sont plusieurs sur scène. Donc c'est une comédie qui parle de la famille, d'amour, d'argent et de la place de chacun dans la fratrie.
1: Voilà, ça aussi, un moment à vivre en famille.
2: Oui, tout à fait.
1: Ça, c'est important.
2: Ouais.
1: Théâtre, donc, chers parents, ça sera le 12 décembre. Et ensuite, le troisième.
2: Donc, le troisième, ça sera le vendredi 29 janvier, à 21h toujours. Et ça s'appelle Une bonne bière. Ça, c'est un spectacle que nous avons découvert à Avignon. C'est présenté par...
1: Place... Non, j'ai pas de...
2: C'est présenté par le Théâtre Actuel, c'est une grosse production en fait. Donc voilà, ça c'est aussi une comédie avec beaucoup d'acteurs qui racontent l'histoire de quatre frères et sœurs que tout oppose et qui se retrouvent dans leur maison d'enfance pour organiser la mise en bière de leur père. Voilà, et non. C'est une comédie.
1: Voilà, on va rigoler.
2: C'est drôle.
1: Ça c'est chouette. Ouais.
2: Voilà. Ouais, ça sera... Il y a plein de quiproquos, de rebondissements.
1: Ça sera bien pour entamer l'année 2027 qui va être compliquée puisqu'on a les élections. On sait toujours qu'on n'a jamais le moral pendant ces périodes-là. Ben là, ça nous remontera un peu le moral. Et donc la quatrième, et si vous voulez en dire deux mots.
2: Oui, et la quatrième aura lieu le 20 mars, ça c'est sûr, parce que c'est le seul jour où on aura la date de la salle disponible. Donc, c'est la compagnie Dria d'Alice qui nous présentera le Trésor de Saint-Louis. Normalement, c'est en cours de signature parce que les comédiens sont engagés sur plusieurs pièces et du coup, voilà, on s'assure qu'ils seront là tous là ce soir-là. Voilà. Mais c'est aussi une très chouette pièce et de grande qualité avec des bons acteurs qui ont fait tous le cours Florent. Donc voilà.
1: Ouais, on va passer aussi un bon moment.
2: Oui.
1: Merci Muriel pour ce rendez-vous. Donc ce festival, c'est rendez-vous théâtre ici à Vic-Fezensac à la salle. Il y a la moyenne des prix.
2: Alors les spectacles sont toujours, c'est 15€ l'entrée.
1: Ouais.
2: On essaye de rester.
1: Voilà. Il y a un abonnement à l'année ou quoi? Non, même pas.
2: Non, ça on n'a pas mis en place.
1: Peut-être un jour.
2: Voilà.
1: Merci d'être venu au micro de DFM.
2: Merci à vous. Et on vous attend nombreux.
1: Bonne saison.
2: Merci.
1: Merci, au revoir.
2: Au revoir.
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1: Alors, énormément d'associations ici à Vic-Fezensac, on ne va pas pouvoir toutes les passer, mais de temps en temps, on essaie de vous trouver des associations dont on n'entend pas pour beaucoup parler à la radio. Et ça, c'est sympa, on va parler d'un club. Alors, c'est un club équestre. Poney, votre prénom ?
2: Jérémy.
1: Jérémy, bonjour. Alors, Jérémy, parlez-nous de ce club. Qu'est-ce que vous proposez déjà ce matin ?
2: Alors, bonjour à tous, nous sommes les écuries du Futon. Nous vous proposons de nous faire connaître les écuries.
1: Oui.
2: Donc venez de nombreux découvrir notre club. Que vous soyez débutant ou cavalier confirmé, venez partager votre passion du cheval dans une ambiance familiale et conviviale. Au programme cours, balades, dressage, obstacles et activités à pied, il y en a pour tous les goûts. Venez nous rencontrer lors de nos portes ouvertes le 13 septembre pour découvrir les chevaux, la structure et l'univers de l'équitation.
1: Ça, c'est ce qui était marqué sur le téléphone. Maintenant, vous, ça vous fait quoi de faire du cheval ? Qu'est-ce que vous y trouvez ?
2: J'aime beaucoup le lien qu'on crée avec l'animal. Mmh. Cette année, ça va être ma 10e année d'équitation.
1: Ah, c'est bien.
2: Donc, j'aime beaucoup l'ambiance aussi qu'on trouve aux écuries.
1: Ouais.
2: C'est très agréable.
1: Mmh. Le rapport, c'est vrai, avec l'animal est important.
2: Oui.
1: Et le fait de savoir qu'on peut lui faire faire des choses, ça aussi ?
2: Oui. C'est impressionnant, parce que ça reste quand même un animal sauvage, donc on n'est pas maître de sa personnalité, donc c'est incroyable d'avoir réussi à faire des choses avec autre chose qu'un humain.
1: Alors, quand on vient pour la première fois, on va être en contact avec le cheval, mais comment ça se passe ? On va d'abord monter ou on va d'abord apprendre quelques infos avant de commencer à faire du cheval ?
2: Alors, vous allez rencontrer la monitrice Alice qui va vous donner toutes les consignes de sécurité et le déroulement de la journée suivant le niveau que vous avez et l'âge.
1: Alors, après, justement, les niveaux, c'est quoi ? J'entends parler de premier galop, mais je ne sais pas ce que c'est, moi.
2: On a plusieurs niveaux. On a les babies pour ceux qui sont vraiment tout petits, qui auraient envie de découvrir l'équitation. Mmh. Après, on a les débutants qui ont un peu plus d'expérience dans l'équitation. Et après, on commence avec les galops. Donc, c'est un diplôme qu'on passe pour gagner en niveau. Mmh. Et plus on a de galops, plus le niveau est élevé.
1: D'accord. Et après, il y a des concours organisés à l'extérieur aussi ?
2: Oui, on fait des concours internes, donc aux écuries.
1: Oui.
2: Et après, on va sur plusieurs sites en extérieur. Donc, par exemple, les écuries du Bouscassé, Prégnan, etc.
1: Très bien. Faut savoir que ces concours et ces chevaux, évidemment, ça a un coût. Hein. Donc, c'est combien l'adhésion à l'année ?
2: Je ne sais pas. Il faudrait voir avec le stand.
1: D'ailleurs, il y a un site internet, on peut voir tout ça ?
2: Oui, c'est sur les écuries du Futon. Après, vous pouvez trouver le numéro et contacter la monitrice pour avoir

0: Parce qu'il faut mettre la paille, enfin, il faut leur donner à manger.
1: C'est une grosse charge de travail, donc ça aide beaucoup Alice. Donc elle est très contente de venir, qu'on vienne l'aider. Donc,
0: c'est super. Donc ça, c'est important de le savoir. C'est pas que faire du poney. Il y a aussi. Est-ce qu'on peut venir avec son propre poney ou pas du tout?
1: Oui, alors il y a les pensions qui existent. Après, il faut s'arranger toujours pareil avec la monitrice et après la présidente de l'association.
0: Vous avez un cheval là? Inès qui est avec nous non plus? Non, pas encore, ça va venir. On va le dire à maman. donc voilà. Et ensuite, ça va continuer pour vous le plus longtemps possible. Vous aimeriez peut-être aller au-delà de ce club, faire des concours, pourquoi pas?
1: Pourquoi pas? Après, j'ai dans le projet d'avoir mon propre cheval.
0: Ah, c'est bien.
1: Et d'essayer de faire des concours après avoir. Parce qu'il y a quand même les études qui sont là. Donc
0: Oui, il faut y penser aussi.
1: Oui.
0: Ça, c'est bien. Parfait, ben voilà, on a eu quelques infos ici pour ce club. Donc là, c'est fini pour ce matin. Cet après-midi, le club est ouvert? Non.
1: La journée porte ouverte le 13 septembre.
0: Inès parle, mais on ne l'entend pas.
1: Il y a les journées portes ouvertes le 13 septembre. Donc là, si... Il y a plusieurs activités proposées, vous pouvez venir monter un petit peu, il y a des démonstrations,
0: d'accord.
1: Il y a la restauration aussi, la visite du site.
0: Bien. Dans les races de cheval, qu'est-ce qui vous ferait plaisir à vous d'avoir personnellement?
1: J'aimerais bien avoir un pur race espagnol.
0: Ah ouais, ils sont très jolis, hein. C'est vrai que tous ces chevaux-là, ils sont magnifiques. Après, ils ont un caractère, non?
1: Oui.
0: Ouais. C'est aussi, on apprend à découvrir le caractère d'un animal en venant dans un club comme le vôtre.
1: Oui, on apprend. Tous les chevaux n'ont pas le même caractère.
0: Oui, c'est fou ça.
1: On a vraiment une grande gamme de caractères, donc c'est.
0: Et est-ce que les chevaux vous reconnaissent? Est-ce qu'ils disent ah ben j'aime bien travailler avec lui?
1: Oui, moi personnellement.
0: Ah ouais.
1: Il y a des chevaux qui me reconnaissent, donc ils savent que ça va être assez tranquille, donc.
0: Ouais.
1: Contrairement avec d'autres, ça va être plus un peu plus tonique.
0: Voilà. Donc l'animal aussi fonctionne un petit peu comme nous. Il a ses préférences.
1: Oui.
0: Ça se joue. Merci beaucoup d'être venu.
1: De rien.
0: Bon après-midi. On rappelle la journée porte ouverte, c'est important.
1: Le 13 septembre aux écuries du Fiton, on est ouvert toute la journée.
0: D'accord. Quel endroit, quelle adresse?
1: C'est sur le lieu dit du Fiton, à la sortie de Vic-sous-en-Sac.
0: Direction Tarbes, c'est ça?
1: Mirande.
0: Mirande? C'est, je ne sais plus. C'est route de Mirande peut-être. Oui. Ouais, merci Inès. Elle nous fait des gestes à la radio. Non, mais oui. c'est pas grave. Merci beaucoup, bon week-end. Merci, au revoir.
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13: Voici les offres d'emploi de cette semaine en CDD. Moniteur, éducateur à Condon, éducateur spécialisé en CDD à Condon, aide-soignant en CDD à Condon et médecin généraliste en CDD à Condon. Employé polyvalent en établissement hôtelier en CDD à Meignotosia, serveur en restauration en CDD à Valence-sur-Béise, aide à domicile en CDD à Gondrin, menuisier ébéniste en CDD à Montréal-du-Gers, cuisinier en restauration collective en CDD à Castéra-Viarduzan, auxiliaire de vie en CDD à Castéra-Viarduzan. Professeur documentaliste en CDD à Lectour, agent d'entretien en CDD à Lectour, aide à domicile en CDD à Castelnau-d'Auzon-la-Barrère, auxiliaire ambulancier en CDD à Eauze, assistant administratif en CDD à Eauze et tractoriste viticole en CDD à Eauze, employé de conserverie en CDD à Sainte-Mère, agent d'entretien de nettoyage industriel en CDD à Florence, intervenant en activité physique adaptée en CDD à Florence et employé polyvalent en CDD à Florence, maçon en CDD à Montestruc-sur-Gers, psychologue en EHPAD en CDD à Gabaret, maître de maison en CDD à Ordan-la-Roque, plumeur de volaille en CDD à Épas, commis de cuisine en CDD à Manciette, aide-soignant en CDD à Saint-Clair, qualiticien DVI secteur aéronautique en CDD dans le Gers et tailleur de vigne en CDD dans le Gers.
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1: Et voilà ce forum qui s'achève aujourd'hui ici à Vic. On se retrouve demain dimanche. Alors demain dimanche, ça sera le Forum des associations à Castéra-Verdure. À 10h jusqu'à 12h, pareil pour un rendez-vous que vous connaissez bien. On découvrira les assos de Castéra et notamment les nouvelles assos et on parlera peut-être du budget participatif. Merci, passez un bon week-end sur DFM 930. 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

0: La météo.
1: Et ce sont des températures caniculaires qui reviennent avec jusqu'à 38 degrés par endroit. 35 degrés à Bretagne-d'Armagnac, Beaucaire, Valence-sur-Baïse, Vic-Fezensac et Castéra-Verduzan. 34 degrés du côté des Hauts et Barbotan-les-Thermes. 34 degrés toujours à Condon, La Ressingue et Fourcès. Je vous souhaite un très bel après-midi avec DFM.
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6: Bonjour, c'est Julie, sexothérapeute et thérapeute de couple, et je suis heureuse de vous retrouver dans ma chronique 7e ciel et quelques nuages. Alors aujourd'hui, nous allons parler alcool, fête et sexualité. Quand la vigilance prend des vacances. L'été est souvent synonyme de liberté. Les journées s'allongent, les soirées aussi. On retrouve des amis, on part en festival, on profite des férias, des concerts, des repas qui se prolongent tard la nuit. Et dans beaucoup de ces moments festifs, l'alcool est souvent présent. Un verre pour se détendre, puis un deuxième, et parfois quelques-uns en plus. On entend souvent dire que l'alcool aide à se lâcher, à être plus à l'aise, plus audacieux. Et c'est vrai qu'à petite dose, certaines personnes ont l'impression qu'il leur permet de dépasser leur timidité. Mais ce que l'on oublie parfois, c'est que l'alcool ne fait pas seulement tomber les inhibitions. Il altère aussi notre jugement. Il modifie notre perception des situations et il peut nous amener à prendre des décisions que nous n'aurions peut-être pas prises dans un autre contexte. Dans mon cabinet, j'entends parfois des personnes me dire « Je ne sais même plus pourquoi j'ai accepté » ou encore « Sur le moment, je pensais que c'était ce que je voulais, mais en fait non ». Et cela nous amène à parler d'un mot essentiel, le consentement. Alors je sais qu'on en entend beaucoup parler en ce moment. Le consentement, ce n'est pas seulement l'absence d'un non. C'est un oui libre, un oui éclairé, un oui qui peut être retiré à tout moment. Et lorsqu'une personne est très alcoolisée, sa capacité à donner un consentement clair peut être fortement diminuée. C'est une responsabilité qui concerne tout le monde, que l'on soit une femme ou un homme. Je crois qu'il est important de rappeler que prendre soin de quelqu'un, ce n'est pas profiter de sa vulnérabilité. C'est au contraire savoir reconnaître quand cette personne n'est plus en capacité de faire un choix pleinement conscient. Et la prévention ne concerne pas uniquement la question du consentement. Lorsque l'on est sous l'effet de l'alcool, on oublie plus facilement certaines précautions. On peut négliger l'utilisation d'un préservatif, on peut prendre des risques que l'on regrettera plus tard. Et parfois, ce sont ces quelques minutes d'inattention qui auront les conséquences les plus importantes. Alors attention, il ne s'agit pas de dire qu'il ne faut pas faire la fête. Bien au contraire, la fête fait partie de la vie. Les rencontres aussi, les moments de légèreté aussi. Mais il est possible de profiter pleinement tout en restant attentif à soi-même et aux autres. Veiller sur ses amis. Ne pas laisser quelqu'un repartir seul lorsqu'il est en difficulté. Respecter les limites exprimées. Et surtout, écouter cette petite voix intérieure qui nous dit parfois « Là, ce n'est peut-être pas une bonne idée ». Parce qu'au fond, les plus beaux souvenirs de l'été sont ceux qui nous font sourire quand on y repense, pas ceux que l'on aimerait oublier. Je vous retrouve la semaine prochaine dans 7e ciel et quelques nuages. En attendant, prenez soin de vous et prenez soin les uns des autres. Et venez faire un tour pour me retrouver sur leboudoirdecarla.com.
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1: Bonjour à tous. Le FCCV tient à remercier chaleureusement tous les bénévoles aidés des employés communaux qui ont contribué à la réussite de l'organisation de la Bodega du foot pour cette fête. Un match amical est programmé pour ce mercredi. Les journées d'accueil de l'école de foot auront lieu les samedis 5 et 12 septembre de 14h30 à 16h au stade municipal de Castéra-Verduzan. Les enfants, filles et garçons nés entre 2020 et 2010 sont accueillis. Le FCCV recherche des encadrants pour son école. Contact 06 74 26 19 90 06 07 12 60 53. À la semaine prochaine sur DFM 930, la radio au microclimat.
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3: Tous les premiers mercredis du mois, je vous propose de retrouver Mathieu Zumalacarigui, conseiller GERS numérique, pour une petite chronique, pour en apprendre plus sur la culture numérique et surfer sur Internet en toute sécurité, pour aider les Gersoises et les Gersois à se sentir plus à l'aise avec le numérique.
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3: Mathieu, bonjour.
4: Bonjour.
3: Alors, les réseaux sociaux, une formidable toile humaine, mais aussi la fin de la vie privée, vaste sujet. Comment se protéger et protéger surtout les jeunes générations?
4: Alors, effectivement, un vaste sujet que les réseaux sociaux, dont on entend parler en ce moment de manière quasi continue, sur les médias, hein, et généralement pas pour du positif, hein. J'en veux pour preuve ces dernières années tous les cas de cyberharcèlement qui se manifestent et dont les jeunes, mais pas que, mais principalement les jeunes, sont victimes tous les jours, puisque ces réseaux-là, en plus d'être à la base effectivement une toile humaine, permet de garder éventuellement le contact avec des proches partis un peu loin, et de partager du contenu en temps réel. C'est aussi, hélas, la meilleure manière de ramener le harcèlement de la cour de récré à la maison. Donc comment se protéger de tout ça? Vous disiez que les réseaux sociaux, c'est la fin de la vie privée. Je suis assez d'accord, puisque fondamentalement, on ne va pas se mentir, le fonctionnement même d'un réseau social est incompatible avec la vie privée, puisque par définition, on publie sur un réseau social, et dès qu'on publie, la racine commune de public. Donc il faut bien partir du principe que tout ce qu'on met sur un réseau social ne nous appartient en quelque sorte plus, ou même appartient dans un premier temps certes à un cercle restreint qu'on peut sélectionner d'amis, trier sur le volet entre guillemets si on paramètre bien son réseau social. Cela dit, on va quand même faire attention à tout ce qu'on publie, parce que on ne peut pas connaître vraiment toutes les personnes avec qui on est ami ou en relation sur les réseaux sociaux, parce que pour une faute d'inattention, on a pu éventuellement accepter quelqu'un ou paramétrer une publication en public plutôt qu'en privé, tout ce genre de choses. Donc en fait, moi, ce que je fais, en tout cas personnellement, ce que je vous invite à faire, hein, comme tous les administrés que je peux accompagner lors de mes ateliers, c'est de partir du principe que tout ce que je poste sur un réseau social relève du domaine public. Évidemment, c'est un peu exagéré, mais en raisonnant comme ça, au moins je suis sûr de ne pas poster des choses que je pourrais regretter plus tard, ou qui pourraient m'être remontées, sorties de leur contexte, ou par le futur, et me faire du tort. J'en veux pour preuve tous les anciens tweets de diverses personnalités qui leur font du tort aujourd'hui, parce que des gens vont creuser le passé de leur compte Twitter, aujourd'hui pardon, X. Alors parfois, à juste titre, hein, parfois c'était des takes, des prises de position qui étaient très très très discutables et qui remontent ruiner leur carrière, mais il arrive aussi parfois que ce soit des choses sorties du contexte, ça peut arriver, on n'est jamais maître vraiment de ce qu'on publie sur un réseau social. Donc pour éviter tout problème, je pars du principe que ça peut être public. Mais j'encourage aussi les gens, pour faire une représentation qui est plus parlante, à voir vraiment les réseaux sociaux comme un genre de panneau d'affichage communal, c'est-à-dire que les associations dans une commune peuvent aller afficher leurs affiches, leurs informations sur des panneaux visibles de tous. Le réseau social, c'est un peu ça. Je vais afficher mes informations, mes photos, ce que j'ai mangé à midi, ce que j'ai fait pendant les vacances, ce que je veux, sur ce panneau virtuel. Et derrière, les gens, donc mes amis, le village, dans le cas de notre panneau d'association, peuvent venir le voir, mais on ne sait jamais qui est de passage dans le village et peut voir aussi ces informations. Donc je pars du principe que c'est vraiment un affichage public. Et évidemment, par contre, la recommandation que je vais faire en plus, et j'insiste là-dessus, comme on ne sait pas réellement qui bien sur les réseaux sociaux, on ne sait pas non plus si un ami potentiellement s'est fait pirater sa propre page dans le réseau social, on va à tout prix, et j'insiste là-dessus, éviter de mettre des photos d'enfants sur un réseau social. Il y a énormément de cas de photos qui ont été détournées, qui se sont retrouvées sur des sites vraiment peu fréquentables, voire pas du tout. Parfois même pour les cas les plus extrêmes, postés sur le Darknet, sur des offres d'enlèvement. Ça s'est vu aux États-Unis il y a quelques mois maintenant, une dame qui a été contactée par les forces de l'ordre, enfin forces de l'ordre fédérale, hein, puisqu'on parle du FBI, qui l'a contactée en disant « Madame, votre enfant est en vente sur le Darknet ». Comment ça s'est passé? En fait, dans les réseaux sociaux, il se trouve qu'elle avait un membre de sa paroisse en ami, et qui en fait, à chaque fois qu'elle postait des photos de ses enfants, les rebalançait sur un site de proposition d'enlèvement d'enfants, et il disait « Je peux enlever cet enfant et l'offrir aux plus offrant ». Donc on est sur ce genre d'affaires sordides. Alors évidemment, il ne s'agit pas d'être alarmiste non plus, mais vraiment, on fait attention à ce qu'on poste sur les réseaux sociaux. Ça ne relève plus de la vie privée.
3: Mathieu, merci pour ces conseils très précieux, et rendez-vous très bientôt pour éviter les hicks du numérique sur DFM 930.
4: Avec plaisir, et à très bientôt.
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1: Et si on parlait autisme, les difficultés d'analyse en fait cognitive qui peuvent rendre complexe une identification précise de ce qui est ressenti. Alors c'est un peu compliqué comme le titre que je vous propose aujourd'hui, mais évidemment je vais clarifier. Ce qui est important de savoir, c'est que chez certaines personnes avec autisme, il peut exister des difficultés à décoder des signaux internes du corps, à mettre en fait des mots sur une sensation ou à faire un lien tout simplement entre un ressenti physique et une émotion. Par exemple, je suis en colère, j'ai un peu chaud, je transpire, je suis pas forcément bien, je ne comprends pas ce que je ressens. Et l'objectif en fait de cette petite émission d'aujourd'hui, c'est de rapprocher en fait ce phénomène ressenti physique et émotion à des difficultés d'interoception. Voilà, l'autisme en fait est une perception, on l'a déjà abordé, des informations provenant de l'intérieur du corps. Et la particularité de l'autisme, c'est qu'on n'est pas toujours en capacité de s'interroger et d'interroger en fait ce que l'on ressent, la douleur, la faim, la fatigue et l'inconfort. Ce que je voulais vraiment préciser, c'est que dans l'autisme, il n'y a pas d'absence de ressenti. Il est bien là, au contraire même. Mais certaines personnes avec autisme peuvent ressentir des sensations de manière très intense, mais avoir du mal à les analyser et surtout à les hiérarchiser. Et même à les communiquer. Donc ça entraîne des décalages entre l'intensité réelle d'un inconfort, d'un ressenti et la façon dont celui-ci est exprimé. Donc du coup, le trouble du comportement qui va en découler peut nous mettre en difficulté en tant qu'adulte. Voilà, donc retenons surtout aujourd'hui ça, cette particularité, cette différence, cette entre guillemets immaturité un petit peu cognitive, mais qui est porteuse d'informations et que nous devrons à terme savoir décoder. Donc je vous retrouve le mois prochain pour encore une belle émission et qui sera vraiment axée cette fois-ci sur cette immaturité cognitive et surtout cet indicateur par rapport à la douleur, inconfort physique ou surcharge sensorielle. À bientôt.
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8: Ils l'ont fait, pourquoi pas vous? 3 minutes chrono pour découvrir les entreprises inspirantes du Gers. Nous retrouvons Aurélie Pierzak, Toc Toc Je Cuisine.
9: Bonjour.
8: Bonjour Aurélie. Aurélie, la semaine dernière, on a un peu découvert votre univers, et en tout cas le déclic qui vous a fait créer votre société. Aujourd'hui, on va revenir au concept concret. Lorsque les gens font appel à vous, lorsque la cuisinière ou le cuisinier d'ailleurs est désigné ou en tout cas choisi, sélectionné, comment ça se passe?
9: Alors concrètement, comment ça se passe? Il va y avoir un premier rendez-vous où vraiment ça va servir de toutes les fondations, toutes les bases. On va revoir ensemble ce que vous aimez, ce que vous n'aimez pas. On va déterminer déjà un premier jet de menu que vous allez nous valider ou pas. Si vous ne validez pas le menu, on essaye de comprendre mais qu'est-ce qu'on a mal compris sur vos goûts, vos envies. L'objectif, c'est toujours de vous faciliter la vie à vous. C'est nous qui nous adaptons à vos envies, à vos goûts. Une fois que ça s'est validé dans ce premier rendez-vous, on va parler en fait de l'organisation. Est-ce que vous êtes à la maison quand on vient cuisiner? Est-ce que vous êtes absent à ce moment? Comment on fait pour les clés? Est-ce qu'il y a une boîte à clés? Est-ce qu'on a un double des clés? Comment on s'organise? On va caler aussi la date où on va venir. Et ensuite, on va vous envoyer donc un récap de votre menu avec une liste de courses détaillée. Et le jour J, on va venir pour cuisiner directement, donc entre 2 et 3 heures, pour vous faire tout votre batch cooking. On vous met ça dans votre frigo. Vous arrivez, c'est plein. Et vous n'avez plus qu'à déguster. Et
8: c'est génial.
9: Voilà. Et puis vous repartez, la cuisine est propre, rangée, le lave-vaisselle est en route. Vous avez pas vu en fait qu'on est passé, sauf que le frigo est plein.
8: Enfin, à qui ça s'adresse? Enfin, quel est le profil des personnes qui font appel à vous? Est-ce que c'est des gens qui ont des régimes particuliers? Est-ce que ce sont des familles qui sont débordées? Est-ce qu'il y a des problèmes d'allergie?
9: Alors, ça s'adresse quand même à tout le monde, on va dire. Mais la plus grande partie, quand même, c'est des familles qui n'ont pas le temps et qui ont conscience que bien manger, c'est important. Donc, j'ai pas mal de chefs d'entreprise, d'entreprises, de salariés qui sont avec des horaires un petit peu à fond. J'ai beaucoup moins de personnes âgées, pourtant c'est quelque chose qui peut être aussi efficace pour eux, même si cuisiner pour deux, on ne va pas cuisiner tous les jours, puisqu'on vient vraiment une fois dans la semaine pour vos repas de la semaine. En général, c'est quand même beaucoup de familles avec des enfants et qui permet en fait des gens de déborder. Voilà, c'est vraiment ça.
8: Et alors, question budget, il y a des aides ou est-ce qu'on paye comme ça, enfin c'est de la prestation de service en fait à domicile.
9: Voilà, c'est du service à la personne, donc vous bénéficiez du crédit d'impôt, donc grâce au CESU. L'avantage aujourd'hui, c'est que l'État a mis en place le CESU Plus qui permet d'avoir l'avance de crédit immédiate. Donc dans ces cas-là, la prestation de 2 à 3 heures de cuisine revient à 140 € et avec le crédit d'impôt, elle vous revient plus qu'à 70 € par prestation, entre 60 et 70 €, puisque ça varie selon le nombre de fois où on intervient dans le mois, puisque les charges URSSAF varient. Donc l'avantage, c'est que vous bénéficiez de ce crédit d'impôt et au final, entre une liste de courses détaillées et votre budget course qui réduit, vous pouvez profiter d'avoir des plats équilibrés pour le même budget au mois.
8: Merci beaucoup Aurélie, on se retrouve la semaine prochaine pour en savoir un petit peu plus.
9: Merci.
8: Ils l'ont fait, pourquoi pas vous, 3 minutes chrono pour découvrir les entreprises inspirantes du Gers.
9: Merci.
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4: Bonjour, aujourd'hui dans ma chronique Fraîche Attitude, je vais vous parler du fruit de l'automne par excellence, le raisin. Les variétés de raisin de table, comme celles de raisin de cuve, appartiennent presque exclusivement à l'espèce Vitis vinifera, une liane pouvant vivre très longtemps. En France, la production est concentrée dans le sud du pays. On y cultive principalement le muscat de Hambourg et l'Alphonse Lavallée pour les variétés noires et le chasselas pour les variétés blanches. La récolte est effectuée uniquement à la main de septembre à octobre pour le raisin de table. Dans le sud-ouest, le Tarn-et-Garonne assure 29% de la production nationale de raisin pour le marché du frais. Le chasselas domine dans ce département avec 75% de la production nationale. Muscat et chasselas bénéficient tous deux d'une appellation d'origine contrôlée, AOC, notamment le fameux chasselas de Moissac, qui a été le premier fruit en France à bénéficier de l'AOC en 1971. Comment le choisir et le conserver? La prune est le léger voile blanc qui recouvre les graines de certaines variétés de raisin. Ce voile est en fait constitué de petites paillettes de cire que le fruit émet naturellement en grossissant afin de se protéger de la chaleur. Très fragile, s'enlevant au moindre frottement, la prune par sa présence est un gage de fraîcheur du fruit. Le raisin peut se conserver 5 jours dans le bac à légumes du réfrigérateur, enveloppé dans son sac en papier bien sûr. Pour le déguster, un simple passage sous l'eau du robinet puis égouttage suffisent avant la dégustation du fruit. Si vous devez le séparer en petites grappes, utilisez des ciseaux, la coupe sera plus nette et vous ne risquerez pas d'endommager les graines. Certaines préparations culinaires recommandent de peler les graines de raisin. Pour cela, une petite astuce, faites-les tremper quelques secondes dans de l'eau bouillante puis rafraîchissez-les sous l'eau froide. La peau devrait ainsi venir très facilement à la pointe du couteau. Les atouts nutritionnels, bien sucrés, gorgés de soleil, le raisin est le fruit du tonus et de l'énergie. Il fournit 72 kcal au 100 g, essentiellement grâce à des sucres d'utilisation rapide. Riche en jus désaltérant, il apporte des quantités intéressantes de minéraux, en particulier du potassium et des vitamines B. À noter aussi la présence de vitamines P, qui sont en fait des pigments anthocyaniques et des polyphénols, qui renforcent la résistance des vaisseaux sanguins et augmentent l'activité de la vitamine C. Ainsi, ils ont une action protectrice sur le système cardiovasculaire. Raisin blanc ou raisin noir, les propriétés vitaminiques du raisin dépendent en partie du cépage, mais aussi largement de la couleur. Le raisin noir est généralement plus riche en vitamine B que le raisin blanc. Il renferme également beaucoup plus de composés vitamine P, anthocyaniques et polyphénols. Un petit conseil, si vous avez des intestins fragiles, évitez de consommer les pépins qui sont riches en lignine, fibres plutôt irritantes. Et pour finir, un peu d'histoire. Dans l'Antiquité, le suc de raisin était préconisé dans les fièvres ardentes et contre les angines. Il entrait dans la composition de l'omphacomel recommandé pour combattre la dysenterie, l'anorexie et la syncope. Et au XVIIe siècle, certains attribuaient des propriétés préservatrices contre la peste. On le vantait aussi contre les flux hépatiques. Les curuvales ont été largement prescrites au début du XXe siècle, suivies par des sujets pléthoriques dont l'alimentation habituelle était fort riche, notamment en viande et en aliments céréaliers. Elles avaient sans aucun doute une action alcalinisante, diurétique et détoxifiante efficace. Vous voilà incollables sur le raisin. À la semaine prochaine pour partir ensemble à la découverte des fruits et légumes frais.
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1: Buenas por aquí, queridos radioyentes. Comment allez-vous? Yo, feliz d'être avec vous chaque lundi. Aujourd'hui, partons ensemble au Venezuela dans les années 80. La salsa au Venezuela a été un phénomène culturel vibrant qui a marqué une époque dorée dans la musique du pays. Ce genre, qui avait commencé à se consolider dans les décennies précédentes, a connu un essor significatif dans les quartiers et sur les scènes vénézuéliennes, devenant une expression d'identité et de résistance sociale. La salsa est arrivée au Venezuela dans les années 60, mais des documents prouvent que dans les années 40, se présentent les premières orchestras bailables à Venezuela, influencées par l'orchestre cubaine El Casino de la Playa et la big band nord-américaine. La salsa de Venezuela comptait avec des orchestres caribéens tels que Billos Caracas Boy, Los Melódicos et la Luis Alfonso Larrain. Le premier disque de salsa enregistré était à Federico Betancourt, Federico y su Combo Latino, en 1964. Parmi les groupes et les orchestres les plus remarquables de l'époque de los 80, on trouve la Dimension Latina, célèbre pour son style unique et des succès comme Llorarás. El Trabuco Venezolano, une formation réunissant des musiciens talentueux, a également laissé une empreinte indélébile dans l'histoire de la salsa. Carlos Tabaco Quintana, leader du groupe Tabaco y sus Metales, a également laissé un héritage important. Sexteto Juventud et la salsa major étaient aussi des pionniers et des références du genre avec des titres qui résonnent encore dans la mémoire collective. Cette décennie était une célébration de la vie, de la culture et de la passion. Les concerts étaient des événements majeurs rassemblant des foules enthousiastes prêtes à danser jusqu'à l'aube. Alors, prête à revivre cette époque dorée? Je vous laisse écouter ce titre, Las Muchachas y los Viejos. De Tabaco y

0: té, tabaco y sus metales avec las muchachas y los viejos. Si vous savez des souvenirs ou vous avez fait la découverte d'autres orchestres du Venezuela dans les années 80, partagez-les avec nous et commentez. Ainsi, je vous dis à lundi prochain pour une autre chronique de Judith Radio Salsa sur DFM 930. Nos vemos!
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2: Bonjour à tous. Le FCCV tient à remercier chaleureusement tous les bénévoles aidés des employés communaux qui ont contribué à la réussite de l'organisation de la Bodega du foot pour cette fête. Un match amical est programmé pour ce mercredi. 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Les enfants, filles et garçons nés entre 2020 et 2010 sont accueillis. Le FCCV recherche les encadrants pour son école. 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À la semaine prochaine sur DFM 930, la radio au microclimat.
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1: Vous aimez partager un morceau de fruits ou de légumes avec votre animal ? Attention, certains aliments sont excellents pour sa santé, tandis que d'autres peuvent provoquer une intoxication grave. Aujourd'hui, découvrons lesquels privilégier et lesquels bannir. Les aliments à proscrire. En tout premier, il y a l'avocat. L'avocat contient de la persine. Chez le chien et le chat, elle peut provoquer des vomissements, de la diarrhée et dans certains cas, des troubles cardiaques. Chez les oiseaux comme les poules, l'avocat est encore plus dangereux et peut être mortel. Quant au noyau, il représente un risque d'étouffement ou d'occlusion intestinale pour les animaux capables de les avaler.
2: L'ail et l'oignon. L'ail, l'oignon, l'échalote et le poireau appartiennent à la même famille. Ils sont toxiques pour le chien, le chat et le furet. Ils détruisent progressivement les globules rouges et peuvent provoquer une anémie parfois sévère. Qu'ils soient crus, cuit ou déshydraté, le risque reste présent.
1: Le raisin. Pour le raisin frais comme pour le raisin sec, ils sont particulièrement dangereux chez le chien et peuvent provoquer une insuffisance rénale aiguë, même en très faible quantité. Chez le chat, les cas sont plus rares, mais par précaution, ils sont également déconseillés.
2: Le chocolat. Le chocolat contient de la théobromine, une molécule que nos animaux éliminent très mal. Elle peut provoquer des vomissements, une accélération du rythme cardiaque, des tremblements, des convulsions et dans les cas les plus graves, le décès de l'animal. Plus le chocolat est noir, plus il est toxique.
1: Pour les aliments à favoriser, il y a le concombre, qui lui est très riche en eau et pauvre en calories. Le concombre est une excellente friandise pour les chiens, chats et peut également être proposé aux lapins, cochons d'Inde et chevaux en petite quantité. Il contribue à l'hydratation, notamment pendant l'été. Pensez-y durant les fortes chaleurs.
2: Il y a aussi la courgette. La courgette est l'un des légumes les mieux tolérés par les chiens et également par les chats. Peu calorique et riche en fibres, elle favorise une bonne digestion. Elle convient également aux lapins, cochons d'Inde et aux poules. Elle est conseillée pour les animaux en surpoids afin de leur faire perdre du poids.
1: Pour la pastèque, sans pépins ni sans la peau, elle est très rafraîchissante grâce à sa forte teneur en eau. Elle constitue une friandise appréciée des chiens, chats, chevaux, poules, etc. Mais reste à distribuer avec modération en raison de sa teneur en sucre. Utile en cas de forte chaleur. Testée et approuvée par les chats de Marine.
2: La carotte. La carotte est une excellente source de fibres et de bêta-carotène chez le chien. Elle peut être donnée crue pour favoriser la mastication ou cuite pour être plus digeste. Elle fait également partie des légumes apprécié par les lapins, les cochons d'Inde, les chevaux et les poules. Attention cependant à ne pas en abuser non plus car elle est riche en sucre.
1: Les haricots verts sont eux pauvres en calories mais riches en fibres. Les haricots verts cuits sont particulièrement intéressants pour les chiens et les chats, notamment lorsqu'ils doivent contrôler leur poids. Ils peuvent aussi être proposés aux chevaux et aux poules. En revanche, les haricots crus sont à éviter chez plusieurs espèces en raison de substances naturelles toxiques.
2: Pour plus d'infos, des listes détaillées sont disponibles facilement sur internet et vous pouvez demander conseil à votre vétérinaire. Et retiens bien que si tu ne sais pas, tu ne donnes pas.
1: Vous pouvez nous retrouver sur les réseaux. Moi c'est Nelly de Wolfie Pet Eating.
2: Et moi c'est Marine des Mains d'Éveil Animal. C'était l'Instant Animal.
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2: Le comité de cancérologie de Lot-et-Garonne poursuit son développement avec l'ouverture d'une nouvelle permanence à Casteljaloux pour mieux accompagner les personnes concernées par la maladie et leurs proches. Stéphanie Darros, bénévole, nous présente cette structure et les activités proposées.
3: Le comité de cancérologie du Lot-et-Garonne est né d'une rencontre avec le docteur Olivier Bernard, oncologue et radiothérapeute au Cromage. Et il avait la volonté de mettre tout en œuvre pour créer avec détermination une association qui accompagnerait les patients et leurs proches. De là, on a trouvé des bénévoles, des fonds pour pouvoir commencer. Donc il a fallu 2 années pour tout combiner. Et en 2019, on a commencé à recevoir les premiers patients, sauf qu'il y a eu le Covid en 2020. Qui nous a mis en stand-by, on va dire, et en 2021, on a recommencé à recevoir les patients. On s'est rendu compte au bout de quelques temps qu'on recevait beaucoup des patients qui étaient situés sur Agen et les autres personnes qui étaient sur Marmande, Castel, dans les environs ne venaient pas puisque c'est fatigant les trajets. Donc de là, on a créé quelques antennes. Donc une en 2022 à Villeneuve-sur-Lot, en 2025 à Aiguillon et en 2026 à Casteljaloux.
2: Quelles sont les activités que propose le comité de cancérologie du Lot-et-Garonne ?
3: En 2022, on a créé les ateliers culinaires Popote et Papote et le groupe d'échange Thé au Café. En 2024, nous avons ouvert un atelier socio-esthétique, un atelier théâtre et un atelier relooking pour reprendre confiance en soi. Ça, c'est les gros ateliers qui se font sur Agen. Des personnes de Castel ou de Villeneuve qui veulent intervenir là-dedans peuvent y aller. Après, on a des supports qui se font dans toutes les permanences où on a des intervenants qui interviennent donc dans la socio-esthétique, dans la réflexologie, dans la sophrologie, dans le Reiki et plein d'autres propositions qu'on peut faire.
2: Alors on va revenir maintenant sur cette permanence qui s'est créée en 2026 à Casteljaloux. Comment ça se passe et qu'est-ce qu'on y trouve ?
3: Pour les permanences qui se font à Casteljaloux tous les mardis de 10h à 17h, on accueille les personnes, on va les écouter, on va les orienter, les accompagner et les soutenir et les épauler. Donc on va les aider aussi financièrement, suivant les personnes, et surtout moralement. On peut prendre rendez-vous au 06 21 02 82 39. Sinon, on peut venir aussi sans rendez-vous. Le seul problème, c'est si on a déjà une personne, des personnes qu'on reçoit, la personne peut rester 2 heures avec nous et celle qui attend va attendre pendant un petit moment, on va dire.
2: C'était Stéphanie Darros, bénévole au comité de cancérologie du Lot-et-Garonne, au micro de CFM Radio.
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2: Hola mi gente, moi c'est Camille et vous écoutez Mueve tus caderas sur DFM 930. Aujourd'hui, nos vamos otra vez a República Dominicana avec un duo que les amoureux de la bachata connaissent bien, Junior et Jorge. Dos artistas avec un style très romantique, une belle voix et surtout beaucoup de sentimiento. Leur musique nous plonge directement dans cette bachata pleine d'émotions, de amor, de recuerdos et de pasión. Et aujourd'hui, je vous présente leur titre Piensa en mí.
3: Ay.
2: Una canción que habla de amor, de recuerdos y de esa persona que sigue en nuestra mente y en nuestro corazón, même si les chemins se séparent. Parce qu'en bachata, cuando se acaba el amor, la música habla por nosotros. On danse ce qu'on arrive parfois à ne pas dire avec les mots. Se baila, se siente y se vive. Alors, cierra los ojos, escucha la guitarra y déjate llevar por el ritmo. Pense a cette personne qui a compté pour toi, esa persona especial que todavía vive en tus pensamientos. Y maintenant, mueve tus caderas, laisse-toi porter par la musique et profite de cette belle bachata. C'est maintenant dans Mueve tus caderas sur DFM 930.

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1: Si vous avez aimé Bouger sur ce son, on se retrouve la semaine prochaine.
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15: Amis actifs, bonjour. Un projet sans enthousiasme, c'est comme un plat sans saveur. L'enthousiasme, c'est l'étincelle qui illumine le discours, galvanise une équipe et rend les idées contagieuses. Pour faire preuve d'un enthousiasme débordant, commencez par identifier ce qui vous anime vraiment. Par exemple, et plutôt que de voir votre travail comme une liste de tâches, voyez-le comme un terrain de jeu. Décidez que cette semaine, votre objectif personnel sera d'apporter la meilleure solution possible à un client ou de simplifier le processus qui fait perdre du temps à tout le monde. C'est en devenant acteur de votre quotidien que vous ferez naître l'enthousiasme. Cela fait, transmettez cette énergie autour de vous. Un sourire, une parole motivante peuvent faire toute la différence. L'enthousiasme est une source d'attraction puissante, autant pour les clients que pour les collègues. Et puis, bonne nouvelle, l'enthousiasme n'est pas inné. Il se nourrit, s'entretient, se partage. Aussi, soyez votre propre étincelle et rallumez la flamme. Vous voilà désormais armés, chers auditeurs, pour rayonner. Belle journée à toutes et à tous et à très bientôt pour de nouvelles aventures pro.
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1: Bonjour à tous, le FCCV tient à remercier chaleureusement tous les bénévoles aidés des employés communaux qui ont contribué à la réussite de l'organisation de la Bodega du foot pour cette fête. Un match amical est programmé pour ce mercredi. Les journées d'accueil de l'école de foot auront lieu les samedis 5 et 12 septembre de 14h30 à 16h au stade municipal de Castéra-Verluzan. 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Le FCCV recherche des encadrants pour son école. 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À la semaine prochaine sur DFM 930, la radio au microclimat.
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6: Et si on parlait autisme, les difficultés d'analyse en fait cognitive qui peuvent rendre complexe une identification précise de ce qui est ressenti. Alors c'est un peu compliqué comme le titre que je vous propose aujourd'hui, mais évidemment je vais clarifier. Ce qui est important de savoir, c'est que chez certaines personnes avec autisme, il peut exister des difficultés à décoder des signaux internes du corps, à mettre en fait des mots sur une sensation ou à faire un lien tout simplement entre un ressenti physique et une émotion. Par exemple, je suis en colère, j'ai un peu chaud, je transpire, je ne suis pas forcément bien, je ne comprends pas ce que je ressens. Et l'objectif en fait, de cette petite émission d'aujourd'hui, c'est de rapprocher en fait, ce phénomène ressenti physique et émotion à des difficultés d'interoception. Voilà, l'autisme en fait, est une perception, on l'a déjà abordé, des informations provenant de l'intérieur du corps. Et la particularité de l'autisme, c'est qu'on n'est pas toujours en capacité de s'interroger et d'interroger en fait, ce que l'on ressent, la douleur, la faim, la fatigue et l'inconfort. Ce que je voulais vraiment préciser, c'est que dans l'autisme, il n'y a pas d'absence de ressenti. Hein. Il est bien là, au contraire même. Mais certaines personnes avec autisme peuvent ressentir des sensations de manière très intense, mais avoir du mal à les analyser et surtout à les hiérarchiser. Et même à les communiquer. Donc ça entraîne des décalages entre l'intensité réelle d'un inconfort, d'un ressenti et la façon dont celui-ci est exprimé. Donc du coup, le trouble du comportement qui va en découler peut nous mettre en difficulté en tant qu'adulte. Voilà, donc retenons surtout aujourd'hui ça, cette particularité, cette différence, cette entre guillemets immaturité un petit peu cognitive, mais qui est porteuse d'informations et que nous devrons à terme savoir décoder. Donc je vous retrouve le mois prochain pour encore une belle émission et qui sera vraiment axée cette fois-ci sur cette immaturité cognitive et surtout cet indicateur par rapport à la douleur, inconfort physique ou surcharge sensorielle. À bientôt.
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2: Préparateur drive à Condon, ouvrier agroalimentaire en CDI à Condon, garde d'enfants à domicile en CDI à Condon et conducteur de silos de céréales en CDI à Condon. 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

0: 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L'Infosport.
1: Bonjour à tous. Le FCCV tient à remercier chaleureusement tous les bénévoles aidés des employés communaux qui ont contribué à la réussite de l'organisation de la Bodega du foot pour cette fête. Un match amical est programmé pour ce mercredi. Les journées d'accueil de l'école de foot auront lieu les samedis 5 et 12 septembre de 14h30 à 16h au stade municipal de Castéra-Verduzan. Les enfants, filles et garçons nés entre 2020 et 2010 sont accueillis. Le FCCV recherche des encadrants pour son école. Contact 06 74 26 19 90 06 07 12 60 53. À la semaine prochaine sur DFM 930, la radio au microclimat.
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1: Le bulletin météo de ce soir, nous sommes sous l'influence de l'après-midi avec des températures encore élevées. 27 degrés pour la zone de Castéra-Verduzan, la zone de Condon et la zone d'Auch. Le ciel est peu nuageux. La nuit sera étoilée et les températures ne descendront pas en dessous des 20 degrés. 21 degrés à Géguin, Auch et Saint-Puy. Demain matin, comme prévu, il fera 20 degrés dès le lever du jour, puis nous partirons sur du 27 à 28 degrés vers midi. Je vous souhaite une très bonne soirée avec DFM 930.
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3: Voici les offres d'emploi de cette semaine en CDD. Moniteur éducateur à Condon, éducateur spécialisé en CDD à Condon, aide-soignant en CDD à Condon et médecin généraliste en CDD à Condon. Employé polyvalent en établissement hôtelier en CDD à Maignan-Tauziat, serveur en restauration en CDD à Valence-sur-Baïse, aide à domicile en CDD à Gondrin, menuisier ébéniste en CDD à Montréal-du-Gers, cuisinier en restauration collective en CDD à Castéra-Verduzan, auxiliaire de vie en CDD à Castéra-Verduzan. Professeur documentaliste en CDD à Lectoure, agent d'entretien en CDD à Lectoure, aide à domicile en CDD à Castelnau-d'Auzon-la-Barrère, auxiliaire ambulancier en CDD à Éauze, assistant administratif en CDD à Éauze et tracteuriste viticole en CDD à Éauze, employé de conserverie en CDD à Sainte-Mère, agent d'entretien de nettoyage industriel en CDD à Florence, intervenant en activité physique adaptée en CDD à Florence et employé polyvalent en CDD à Florence, maçon en CDD à Montestruc-sur-Gers, psychologue en EHPAD en CDD à Gabaret, maître de maison en CDD à Ordan-la-Roque, plumeur de volaille en CDD à Épasse, commis de cuisine en CDD à Manciette, aide-soignant en CDD à Saint-Clair, qualiticien DVI secteur aéronautique en CDD dans le Gers et tailleur de vigne en CDD dans le Gers.
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1: Bonjour à tous. Le FCCV tient à remercier chaleureusement tous les bénévoles aidés des employés communaux qui ont contribué à la réussite de l'organisation de la Bodega du foot pour cette fête. Un match amical est programmé pour ce mercredi. Les journées d'accueil de l'école de foot auront lieu les samedis 5 et 12 septembre de 14h30 à 16h au stade municipal de Castéra-Verduzan. Les enfants, filles et garçons nés entre 2020 et 2010 sont accueillis. Le FCCV recherche des encadrants pour son école. Contact 06 74 26 19 90 06 07 12 60 53. 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
1: Le bulletin météo de ce soir, nous sommes sous l'influence de l'après-midi avec des températures encore élevées. 27 degrés pour la zone de Castéra-Verduzan, la zone de Condon et la zone d'Auch. Le ciel est peu nuageux. La nuit sera étoilée et les températures ne descendront pas en dessous des 20 degrés. 21 degrés à Géguin, Auch et Saint-Puy. Demain matin, comme prévu, il fera 20 degrés dès le lever du jour, puis nous partirons sur du 27 à 28 degrés vers midi. Je vous souhaite une très bonne soirée avec DFM 930.
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5: Bonjour, c'est Julie, sexothérapeute et thérapeute de couple, et je suis heureuse de vous retrouver dans ma chronique Septième ciel et quelques nuages. Alors aujourd'hui, nous allons parler alcool, fête et sexualité. Quand la vigilance prend des vacances. L'été est souvent synonyme de liberté. Les journées s'allongent, les soirées aussi. On retrouve des amis, on part en festival, on profite des férias, des concerts, des repas qui se prolongent tard la nuit. Et dans beaucoup de ces moments festifs, l'alcool est souvent présent. Un verre pour se détendre, puis un deuxième, et parfois quelques-uns en plus. On entend souvent dire que l'alcool aide à se lâcher, à être plus à l'aise, plus audacieux. Et c'est vrai qu'à petite dose, certaines personnes ont l'impression qu'il leur permet de dépasser leur timidité. Mais ce que l'on oublie parfois, c'est que l'alcool ne fait pas seulement tomber les inhibitions. Il altère aussi notre jugement. Il modifie notre perception des situations et il peut nous amener à prendre des décisions que nous n'aurions peut-être pas prises dans un autre contexte. Dans mon cabinet, j'entends parfois des personnes me dire « Je ne sais même plus pourquoi j'ai accepté » ou encore « Sur le moment, je pensais que c'était ce que je voulais, mais en fait non ». Et cela nous amène à parler d'un mot essentiel, le consentement. Alors je sais qu'on en entend beaucoup parler en ce moment. Le consentement, ce n'est pas seulement l'absence d'un non. C'est un oui libre, un oui éclairé, un oui qui peut être retiré à tout moment. Et lorsqu'une personne est très alcoolisée, sa capacité à donner un consentement clair peut être fortement diminuée. C'est une responsabilité qui concerne tout le monde, que l'on soit une femme ou un homme. Je crois qu'il est important de rappeler que prendre soin de quelqu'un, ce n'est pas profiter de sa vulnérabilité. C'est au contraire savoir reconnaître quand cette personne n'est plus en capacité de faire un choix pleinement conscient. Et la prévention ne concerne pas uniquement la question du consentement. Lorsqu'on en est sous l'effet de l'alcool, on oublie plus facilement certaines précautions. On peut négliger l'utilisation d'un préservatif, on peut prendre des risques que l'on regrettera plus tard. Et parfois, ce sont ces quelques minutes d'inattention qui auront les conséquences les plus importantes. Alors attention, il ne s'agit pas de dire qu'il ne faut pas faire la fête. Bien au contraire, la fête fait partie de la vie. Les rencontres aussi, les moments de légèreté aussi. Mais il est possible de profiter pleinement tout en restant attentif à soi-même et aux autres. Veillez sur ses amis. Ne pas laisser quelqu'un repartir seul lorsqu'il est en difficulté. Respectez les limites exprimées. Et surtout, écoutez cette petite voix intérieure qui nous dit parfois « Là, ce n'est peut-être pas une bonne idée ». Parce qu'au fond, les plus beaux souvenirs de l'été sont ceux qui nous font sourire quand on y repense, pas ceux que l'on aimerait oublier. Je vous retrouve la semaine prochaine dans Septième ciel et quelques nuages. En attendant, prenez soin de vous et prenez soin les uns des autres. Et venez faire un tour pour me retrouver sur leboudoirdecarla.com.
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1: Le bulletin météo de ce soir, nous sommes sous l'influence de l'après-midi avec des températures encore élevées. 27 degrés pour la zone de Castéra-Verduzan, la zone de Condon et la zone d'Auche. Le ciel est peu nuageux. La nuit sera étoilée et les températures ne descendront pas en dessous des 20 degrés. 21 degrés à Géguin, Auche et Saint-Puy. Demain matin, comme prévu, il fera 20 degrés dès le lever du jour, puis nous partirons sur du 27 à 28 degrés vers midi. Je vous souhaite une très bonne soirée avec DFM 930.
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1: Le bulletin météo de ce soir, nous sommes sous l'influence de l'après-midi avec des températures encore élevées. 27 degrés pour la zone de Castéra-Verduzan, la zone de Condon et la zone d'Auche. Le ciel est peu nuageux. La nuit sera étoilée et les températures ne descendront pas en dessous des 20 degrés. 21 degrés à Géguin, Auche et Saint-Puy. Demain matin, comme prévu, il fera 20 degrés dès le lever du jour, puis nous partirons sur du 27 à 28 degrés vers midi. Je vous souhaite une très bonne soirée avec DFM 930.
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